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1: Bonjour à tous, le feu est fixé dans les Landes, annonce d'Emmanuel Macron hier soir. Une bonne nouvelle, selon le président, 3600 hectares ont brûlé et 198 bâtiments ont été détruits. En revanche, la situation n'est pas la même. En Gironde, Emmanuel Macron, qui a fait le déplacement à Bordeaux, a appelé le pays à rester uni pour gagner contre les feux de forêt. L'incendie continue d'être virulent et il faut être extrêmement prudent, précise le chef de l'État. Dans la soirée, la préfecture de la Gironde a fait le point. Le feu n'a pas progressé ces dernières 24 heures, malgré de nombreuses reprises. Les autorités qui rappellent que la mobilisation reste pleine et entière, particulièrement à la veille d'une journée qui devrait être marquée par une hausse significative des températures. Dans la lutte contre les incendies, les pompiers risquent leur vie dans les Bouches-du-Rhône. Un soldat du feu est mort hier après une sortie de route d'un camion-citerne. Âgé de 38 ans, le pompier volontaire était seul à bord alors qu'il allait ravitailler le véhicule en carburant. On ne connaît pas encore les circonstances précises de l'accident. Dans le Var, ce sont 4 pompiers qui ont été blessés après que leur camion-citerne se soit là aussi renversé. Ils ont été légèrement blessés. Dans l'actualité aussi, Volodymyr Zelensky attendu à la Maison-Blanche. Le président ukrainien doit s'entretenir avec Donald Trump aujourd'hui. Il essaiera d'obtenir le soutien américain dans la guerre contre la Russie. Peut-on assister à une résurgence du VIH ? Oui, selon les Nations Unies qui s'inquiètent de la baisse des financements internationaux. Moins 20% en un an et moins 58% depuis 2011 dans les pays européens. La directrice adjointe d'ONU-SIDA évoque un essoufflement de la riposte mondiale.

le VIH et appelle à faire front commun. Et puis, il pourra bientôt ajouter une ligne à son CV. Entraîneur de l'équipe de France, Zinedine Zidane devrait prendre le relais de Didier Deschamps à la tête des Bleus. La Fédération française de foot tient une conférence de presse aujourd'hui pour annoncer le successeur de Deschamps. Depuis plusieurs mois, le nom de Zizou est avancé, sauf grande surprise, il sera nommé sélectionneur. Voilà pour l'actu, très bon début de journée à tous.

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1: Bonjour à tous, le feu est fixé dans les Landes, annonce d'Emmanuel Macron hier soir. Une bonne nouvelle, selon le président, 3600 hectares ont brûlé et 198 bâtiments ont été détruits. En revanche, la situation n'est pas la même. En Gironde, Emmanuel Macron, qui a fait le déplacement à Bordeaux, a appelé le pays à rester uni pour gagner contre les feux de forêt. L'incendie continue d'être virulent et il faut être extrêmement prudent, précise le chef de l'État. Dans la soirée, la préfecture de la Gironde a fait le point. Le feu n'a pas progressé ces dernières 24 heures, malgré de nombreuses reprises. Les autorités qui rappellent que la mobilisation reste pleine et entière, particulièrement à la veille d'une journée qui devrait être marquée par une hausse significative des températures. Dans la lutte contre les incendies, les pompiers risquent leur vie dans les Bouches-du-Rhône. Un soldat du feu est mort hier après une sortie de route d'un camion-citerne. Âgé de 38 ans, le pompier volontaire était seul à bord alors qu'il allait ravitailler le véhicule en carburant. On ne connaît pas encore les circonstances précises de l'accident. Dans le Var, ce sont 4 pompiers qui ont été blessés après que leur camion-citerne se soit là aussi renversé. Ils ont été légèrement blessés. Dans l'actualité aussi, Volodymyr Zelensky attendu à la Maison-Blanche. Le président ukrainien doit s'entretenir avec Donald Trump aujourd'hui. Il essaiera d'obtenir le soutien américain dans la guerre contre la Russie. Peut-on assister à une résurgence du VIH? Oui, selon les Nations Unies qui s'inquiètent de la baisse des financements internationaux, moins 20% en un an et moins 58% depuis 2011 dans les pays européens. La directrice adjointe d'ONU SIDA évoque un essoufflement de la riposte mondiale contre le VIH et appelle à faire front commun. Et puis, il pourra bientôt ajouter une ligne à son CV entraîneur de l'équipe de France. Zinedine Zidane devrait prendre le relais de Didier Deschamps à la tête des Bleus. La Fédération française de foot tient une conférence de presse aujourd'hui pour annoncer le successeur de Deschamps. Depuis plusieurs mois, le nom de Zizou est avancé, sauf grande surprise, il sera nommé sélectionneur. Voilà pour l'actu, très bon début de journée à tous.

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0: On était bien avec Naika et One Track Mind. Allez, mardi aujourd'hui, bon courage, belle journée pour ce 28 juillet. Dua Lipa après les infos, il est 7h.
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0: Et toutes vos infos avec tout d'abord Nicolas Gomez. Nicolas, bonjour.
2: Bonjour à tous. Il faut rester unis, c'est ce qu'a indiqué hier soir Emmanuel Macron. Le chef de l'État en déplacement à Bordeaux s'est entretenu avec des élus et des pompiers pour évoquer le méga-feu en Gironde. Un incendie toujours difficilement contrôlable pour les soldats du feu. Mais il faut tenir bon, a expliqué le chef de l'État dans ce qu'il a qualifié de véritable bataille. 116 000 hectares ont été brûlés depuis le début de l'année en France. Dans un point de situation, la préfecture de Gironde assure que le feu n'a pas progressé ces dernières 24 heures, mais que la situation reste imprévisible. Et si la situation est toujours délicate en Gironde, elle semble s'améliorer dans les Landes. Le feu est fixé depuis hier. 3600 hectares sont partis en fumée, 198 bâtiments détruits. Le préfet annonce la levée progressive des mesures d'évacuation. 15 000 personnes évacuées pourront ainsi retrouver leur lieu de vie, à l'exception de certains quartiers de Biscarrosse, selon les autorités. Des pompiers qui luttent au péril de leur vie. Un soldat du feu est mort hier dans les Bouches-du-Rhône. Son véhicule a fait une sortie de route. Depuis le début de l'été, on compte au moins 84 pompiers blessés dans les incendies. Ils sont plusieurs centaines à être mobilisés depuis le début de la saison des feux. Dans l'actualité aussi, 38 voire 40 degrés. Un nouvel épisode de chaleur est annoncé par Météo France. À partir d'aujourd'hui, il faut s'attendre à un pic de chaleur intense sur une large moitié ouest demain. Donald Trump souffle à nouveau le chaud et le froid. Le président américain a assuré qu'il y a de bonnes chances d'aboutir à des résultats après des négociations avec l'Iran. Le locataire de la Maison Blanche a menacé par la suite de bombarder à nouveau le pays. Aucune frappe américaine signalée depuis vendredi soir. Téhéran, de son côté, dément l'existence de ces négociations. Et puis, Zinedine Zidane devrait endosser le rôle de sélectionneur des Bleus. Le nom du nouveau coach de l'équipe de France doit être dévoilé par la Fédération française de foot ce matin lors d'une conférence de presse. Zizou pourrait remplacer Didier Deschamps, qui aura donc passé 14 ans à ce poste. Voilà pour l'actualité. Très bon début de journée à tous.
0: Merci Nicolas. À la suite des infos, Emmanuel Achard. Emmanuel, bonjour.
3: Bonjour Arnaud, bonjour à tous.
0: Un homme porté disparu après une baignade au Sable d'Olonne.
3: Les secours ont été appelés hier, plage de l'Aubrais, peu avant 17h. Deux personnes alors se retrouvent en difficulté dans l'eau. Un garçon de 11 ans récupéré par les sauveteurs en mer et un homme de plus de 40 ans qui n'a pas été retrouvé. Un hélicoptère de la sécurité civile, 10 pompiers, dont des plongeurs, la SNSM et les sauveteurs du poste de Paracou, hein, mobilisés ce lundi.
0: Solidarité en marche pour la Gironde.
3: Déjà des pompiers de Vendée sont sur place en Gironde. Un premier groupe parti mercredi dernier, venu ce week-end. Une nouvelle équipe a pris le relais samedi avec 45 pompiers de Vendée et de Loire-Atlantique, amenés par le voyagiste des transports Voineau, basé à Landvieille. L'entreprise s'est portée volontaire pour cet aller-retour, au cours duquel elle a ramené la vingtaine de pompiers partis mercredi. Des agriculteurs

0: cœur du Sud Vendée apportent, eux, leur aide. Une quarantaine partis aussi ce week-end avec leur citerne. D'autres ont apporté des denrées alimentaires fournies par des entreprises vendéennes. On a la mairie de L'Aiguillon-sur-Vie qui organise une collecte de dons, mais aussi la solidarité à une association dont le Lyon 11 Club Sable et Marais. On en parle à 7h30.
1: Voilà une dernière année de collaboration entre Charal et Jérémy Bayou.
0: Et oui, la marque de viande annonce la fin de collaboration avec le skipper Jérémy Bayou et le Bayou Racing. Après la route du Rhum, ce sera en fin d'année. Après 10 ans de partenariat de Vendée Globe, 18 podiums sur des courses, dont 6 victoires et une majeure sur la Transat Café L'Or 2025. Une séparation concertée. Chacun souhaitait partir vers de nouvelles aventures, selon le communiqué. Alors Jérémy Bayou sera à bord du nouveau Charal 2 cette saison. Et l'Imoca, appartenant au groupe Bigard, eh bien, aura un nouveau skipper. On le connaîtra après la route du Rhum.
1: Tous les mardis de l'été, jouer à Beauvoir-sur-Mer.
0: Le site est ouvert tout l'été. C'est la bibliothèque Ludothèque 3. Évidemment, on peut emprunter des livres, des jeux, participer pour les enfants à des ateliers scientifiques. La bibliothèque a appelé le 3, donc vous accueille aussi en soirée pour des jeux. C'est ce soir. On en reparle aussi à 7h30.
1: Oui, à 7h30. Voilà, à tout à l'heure.
0: À tout à l'heure, Arnaud.
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1: Bon, bah ça y est, on a enquillé la semaine hein, depuis hier, donc c'est bon, on est sur les rails, hein, évidemment, du bonheur. Mais oui, c'est que du bonheur, surtout si vous êtes en vacances fin de semaine, c'est ça. Allez, on est tout cœur avec vous, bon courage évidemment pour cette nouvelle journée de travail. Les autres, bah, ils dorment tranquillement sur leurs deux oreilles. Enfin, il y a des chances. Si vous êtes en vacances, bonjour, à la fraîche, ça fait du bien. Il fait frais hein, ce matin, ouais, il fait frais, mais ça a du bon, ça a du bon. Nous fêtons les Sansons aujourd'hui et les Martes, ça, ce sera pour demain. Zazie aussi, on la célèbre tout au long de l'année, nous, sur Novma Radio. Peu importe, arrive juste après la météo.
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1: Alors ce matin fait assez frais, c'est vrai, on a ce petit vent en plus qui est là. Une moyenne de 17 degrés hein, sur le nord-ouest Vendée, ça se passe pas trop mal. Après cette nuit fraîche, le soleil va très vite s'imposer rapidement hein, avec un anticyclone qui a toutes ses forces et des températures en forte hausse. On nous annonce jusqu'à 32 degrés dans les terres aujourd'hui, 29 à 30 degrés sur la côte vendéenne et sur les îles. Demain donc le pic de chaleur avec 33 degrés, on est encore épargné hein, comparé à d'autres régions. Hop, puis ça rebaisse après jeudi et vendredi, on aura 25-27 degrés.
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0: Et Zazie sur Nov.
1: 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Bonne journée.
0: Voilà, j'ai vu sur les réseaux sociaux qu'elle portait plainte, notamment pour certaines choses qu'elle a pu voir sur les réseaux sociaux concernant des choses qu'elle n'aurait pas dites. Donc, bah oui, à un moment donné, faut se défendre. Hein. Bah voilà, comme ça, c'est comme ça. On ne fait pas dire des choses. Hein. Non, non, du tout. Belle journée, évidemment, pour ce mardi. Nous sommes le 28 juillet. Quoi faire au bouger ce soir, on verra ça tout à l'heure avec le bloc Nov, évidemment, à 7h55. Par exemple, la déferlante, on en parle évidemment tous les jours sur Nov ou quasiment avec Heavy Motors, par exemple, à Noirmoutier en Lille pour ce soir, un super trio venu tout droit de Guingamp qui propose une création détonnante alliant danse, théâtre, cirque et musique. Ce spectacle de rue par la compagnie protectrice des petites idées va loin dans sa démonstration de cascade et d'acrobatie. Ça va être super sympa. C'est gratuit, on rappelle, hein, la déferlante, 21h30 ce soir, parking Ganachaud, donc on rappelle, à Noirmoutier en Lille. Ne manquez pas ce joli rendez-vous de la déferlante. Allez, sur Nov Ma Radio, on se souvient de My Name is Stain et Chaka Punk. Bon réveil, 7h12.

voir sur scène, hein. Ah ouais, complètement. Chaka Ponk, hein. My Name is Stain sur Nova Radio, 7h15. Retour sur les infos, direction la Gironde et Bordeaux. Hier, le président Emmanuel Macron a prévenu en visite au centre opérationnel départemental de secours et d'incendie face aux incendies. Les semaines à venir seront dures et on doit tenir. Une nouvelle vague de chaleur dès aujourd'hui inquiète. 116 000 hectares ont été parcourus par le feu en France, en record, hein, un peu fixé dans les Landes, annonce le chef de l'État, mais il a repris en début d'après-midi hier dans la forêt de Claouët, à quelques kilomètres de Lège. Dans l'ensemble, selon le SDIS, les départs de feu ont été contenus. Le ministre de l'économie, Roland Lescure, l'a confirmé, les assureurs prendront en charge les frais de relogement des personnes évacuées en raison des incendies, une mesure exceptionnelle pouvant aller jusqu'à 3 semaines de prise en charge. Des assureurs également confrontés au coup de massue, selon les termes du ministre, subi par environ 14 500 entreprises de Gironde qui ont cessé toute activité ou subi des dommages. Dans le prochain journal, un homme porté disparu après une baignade au Sable d'Olonne. Pompiers, agriculteurs, entreprises, associations, des Vendéens solidaires pour la Gironde. Et pendant l'été, des animations à la bibliothèque Ludothèque Le 3. On en reparle tout à l'heure à 7h30. Elle est un collectif qu'on avait pu accueillir l'année dernière avec le Martin Club, qu'on a pu accueillir hier midi dans notre studio, bien évidemment, hein, pour évidemment ce nouveau rendez-vous de août qui commence là ce samedi 1er août, hein, avec de sacrées têtes d'affiche. Hein. Le collectif, donc, bon entendeur, hein, qui ne s'arrête pas là. Le petit dernier, c'est Mourir sur scène. Hein, super classique de Dalida, évidemment, sur Nov, ma radio.

0: qu'il est bon de faire revivre ce classique de Dalida, hein, Mourir sur scène. Merci le collectif Bon Entendeur sur Nova Radio, 7h20. Bon réveil, bonne journée, bon courage. Hier, Camille a gagné le premier pass pour aller à l'Île-Dieu et aller applaudir Charlie Winston, hein, avec Skip the Use. Ça a chanté fort, à mon avis, pour ce premier concert lundi soir du côté de l'Île-Dieu. Donc voilà, trois soirées complètement folles à ne pas manquer. Il y a aussi VDMI des rails, hein, donc Viens dans mon deal des rails, ou encore le tribute Once Upon a Time David Bowie, et puis aussi This is Michael, à voir absolument, vu dans les plus grandes capitales du monde, hein. Et donc sur l'Île-Dieu, ce sera pour boucler la boucle le vendredi 7 août. 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
0: Allez, coefficient aujourd'hui de 61 pour une marée basse à 11h15, 11h15. Ça veut dire que vous allez pouvoir traverser le passage du Gois à peu près entre 9h45 et 12h45.
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La dernière version, hein, celle pour les JO, tant qu'à faire. Kavinsky, Angèle, Phoenix et Nightcall sur Nova Radio. Fait du bien ça, hein, le matin, pour démarrer la journée. Super High avec Anywhere With You. Et juste après,

0: Le petit son de l'été, super high avec Anywhere With You.
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0: Allez, bon, et bien, belle journée évidemment pour ce mardi, lundi, comme on dit, c'est fait. Céline Dion pour Bonjour, Pardon, Merci, c'est le dernier, vous le connaissez déjà, c'est sur Nord après les infos, il est 7h30. Toute l'actualité de ce mardi matin avec vous, Emmanuel Achard. Rebonjour.
2: Rebonjour, bonjour à tous. Dans l'actualité, un homme porté disparu après une baignade hier au Sable d'Olonne. Pompiers, agriculteurs, entreprises, associations, des Vendéens solidaires pour la Gironde. Et on parlera d'animation cet été à la bibliothèque Ludothèque 3 à Beauvoir-sur-Mer.
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0: Un homme porté disparu après une baignade au Sable d'Olonne.
2: Les secours ont été appelés hier, plage de l'Aubrais, peu avant 17h. Deux personnes se retrouvant en difficulté dans l'eau face au courant. Un garçon de 11 ans récupéré par les sauveteurs en mer et un homme de plus de 40 ans qui n'a pas été retrouvé depuis. Un hélicoptère de la sécurité civile, 10 pompiers, dont des plongeurs, la SNSM et les sauveteurs du poste de Paracou ont été mobilisés.
0: Solidarité en marche pour la Gironde.
2: Oui, déjà des pompiers de Vendée sont sur place en Gironde. Un premier groupe parti mercredi dernier pour faire face aux incendies est rentré ce week-end. Une nouvelle équipe a pris le relais samedi avec 45 pompiers de Vendée, de Loire-Atlantique, de la colonne de renfort feu de forêt Arc Atlantique de la zone de défense ouest. Ils ont été amenés par le voyagiste des transports Voineau basé à Landvieille. L'entreprise s'est portée volontaire pour un aller-retour en cours duquel elle a ramené la vingtaine de pompiers partis mercredi. Les agriculteurs du sud Vendée apportent aussi leur aide, une quarantaine partis dès ce week-end avec leurs citernes. D'autres ont apporté des denrées alimentaires fournies par des entreprises vendéennes, dont Sodebo. La mairie de L'Aiguillon-sur-Vie organise, elle, une collecte de dons cette semaine. La solidarité est aussi celle d'associations. Des recettes du Lyons Motors, programmées en septembre à Chalons, seront reversées au bénéfice des personnes sinistrées lors des incendies en Gironde, annonce du Lyons Club Sable et Marais.
0: Un homme, une nouvelle fois condamné pour des violences sur sa fille.
2: Oui, j'avais oublié le mot, une nouvelle fois, première condamnation, fin avril. Cela ne l'a pas arrêté. Condamnation à 18 mois de prison avec un an de sursis probatoire pour des violences sur son ancienne compagne et sa fille avec interdiction d'entrer en contact avec elle. Un mois après cette décision du tribunal, il se présente à leur domicile aux Achards. Les forces de l'ordre appelées la semaine dernière pour un nouvel accès de violence, nous dit West France. Jeudi, le mot bref utilisé par sa fille dans une discussion, la meilleure de lui jette un verre au visage. Elle est blessée avec des lésions à l'œil. La jeune fille de 19 ans voit 15 jours d'ITT prononcée, arrêtée deux jours plus tard alors que sa fille menaçait de mettre fin à ses jours. L'homme a été jugé hier. Il évoque des violences subies lui-même plus jeune. Il a été condamné cette fois à 24 mois de prison. Son sursis est révoqué avec maintien en détention et interdiction d'entrer en contact avec sa fille et de paraître à son domicile pendant 3 ans.
0: Voile une dernière année de collaboration entre Charal et Jérémy Bayou.
2: La marque de viande annonce la fin de collaboration avec le skipper Jérémy Bayou et le Bayou Racing après la route du Rhum en fin d'année et après 10 ans de partenariat de Vendée Globe. 18 podiums sur des courses dont 6 victoires avec une majeure sur la Transat Café Leur 2025. La séparation est concertée. Chacun souhaite partir vers de nouvelles aventures, dit un communiqué. Jérémy Bayou sera à bord de Charal 2 cette saison. Le bateau sorti de chantier il y a peu à l'Imoca appartenant au groupe Bigard, propriétaire de Charal, va rester sur le circuit et devrait être confié à un nouveau skipper. On le saura après la Route du Rhum.
0: Tous les mardis de l'été, jouer à Beauvoir-sur-Mer.
2: Le site, la bibliothèque, Ludothèque Le 3 est bien ouvert tout l'été. Évidemment, on peut emprunter des livres, des jeux, participer aussi pour les enfants de 5 à 8 ans à des ateliers, les petits curieux, ateliers scientifiques le vendredi. Et puis depuis la semaine dernière, jusqu'au 11 août, vous avez le mardi soir des soirées jeux, soirées à thème. On en parle avec sa responsable, Anne-Flore Vrignot.
3: Ce sera le thème des jeux de société autour du voyage et des aventures.
2: Comment ça se passe l'ambiance ?
3: Alors c'est une ambiance très conviviale. Les gens peuvent venir seuls, entre amis, en famille, les grands-parents avec les petits-enfants. On se pose à une table, on découvre rapidement le jeu. Il y a une prise en main rapide. C'est souvent des jeux très simples. Ça peut être des jeux de plateau, ça peut être des jeux de ressources, des jeux de cartes, puisque ce sera aussi le thème du mardi 4 août. Et les jeux d'adresse à partir de 6 ans pour le 11 août.
2: Voilà, et ce soir c'est à partir de 8 ans, c'est entre 19h30 et 21h30 et c'est gratuit.
0: On y va pour la météo.
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0: Après une petite pluie entre guillemets fraîche, 17 degrés ce matin, ça va encore, bien évidemment le soleil s'impose rapidement avec de fortes hausses annoncées pour aujourd'hui, pour demain. Après après ce sera quand même beaucoup plus calme.
2: D'accord.
0: 32 degrés quand même, hein, jusqu'à 32 degrés pour cet après-midi dans les terres. 29, 30 degrés en bord de mer, ça va encore.
2: Oui.
0: 33 degrés également annoncé pour le pic de mercredi. Et hop, on redescend à 25 et 27 pour jeudi,
2: okay,
0: vendredi.
2: Donc c'est une petite montée rapide.
0: C'est une petite montée rapide, semble-t-il. Hein. Voilà, une marée basse à 11h15 tout à l'heure. Et bien voilà, on se prépare pour sa soirée de ce mardi. Hein.
2: Exactement, et pas mal d'animation hein, pendant tout l'été à Beauvoir-sur-Mer.
0: Très bien, c'est dans 10 minutes.
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0: Merci Céline. Oui, Céline Dion, bonjour, pardon, merci.
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0: La radio de vos vacances, ou même vous qui bossez le soir, vous bougez, vous sortez, vous avez bien raison. On va partir en direction de Beauvoir-sur-Mer d'ici peu, hein, pour ce reportage sur cette soirée qui vous attend. Justement, demain soir, on reste aussi à Beauvoir-sur-Mer avec un duo qui propose un dialogue inédit entre deux instruments dans une église. C'est demain soir avec l'église Saint-Philbert de Beauvoir-sur-Mer qui sera le théâtre de cette rencontre, hein. Le groupe de musiciens nommé Pan et Bayan est composé de Marc Hervieux, spécialiste reconnu des flûtes à bec ancienne, et de Bogdan Nesterenko, virtuose du Bayan. Malgré les différences des deux instruments, eh bien leur association révèle une étonnante parenté, hein, celle du souffle. Alors tous deux respirent, chantent et dialoguent avec une souplesse qui efface les siècles séparant quand même leur naissance. C'est fou, hein. Le répertoire du duo est principalement consacré aux sonates, suites et pièces instrumentales des 17e et 18e siècles, hein. Les œuvres de compositeurs allemands et italiens y retrouvent une nouvelle lumière. Alors vous qui êtes mélodieux, qui aimait évidemment la musique. Ce duo se produit régulièrement dans les festivals de musique ancienne, des saisons de musique de chambre et des lieux patrimoniaux en France et à l'étranger. Et c'est le cas demain soir, donc à l'église Saint-Philbert de Beauvoir-sur-Mer. Ce sera donc pour une ouverture des portes à 20h30, concert à 21h. L'entrée est libre, participation volontaire au profit des travaux de l'église. Comme ça, vous êtes prévenus. Allez, on chante Stevie Wonder après l'horoscope de votre journée.
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0: Très bon réveil avec Stevie Wonder sur Love Ma Radio et Part-Time Lover. Tout le monde se souvient du tout premier Kylie Minogue. Énorme succès évidemment, hein. Should Be So Lucky, ce sera le tube de l'été tout à l'heure. Dès que vous l'entendrez, 02 51 49 12 60 entre 11h et midi, et à vous les cadeaux. Allez, 7h45, retour sur vos infos. Comme hier, aucun TGV ne circulera au sud de Bordeaux aujourd'hui, hormis ceux qui desservent Agen et Toulouse. L'autoroute A63 est fermée dans les deux sens entre Bordeaux et Bayonne. Le Premier ministre israélien Benjamin Netanyahou a entamé hier une visite de 3 jours à Washington. Il doit rencontrer Donald Trump à la Maison Blanche aujourd'hui. Le Premier ministre Sébastien Lecornu a annoncé sur X 162 interpellations en lien avec les départs de feu en France depuis le 6 juillet. Il rappelle qu'allumer le feu délibérément est un crime puni de 15 ans de réclusion criminelle. Si 9 feux sur 10 sont d'origine humaine, Sébastien Lecornu indique que les incendies en cours en France naissent la plupart d'une imprudence, un mégot, un barbecue, des travaux réalisés sans précaution. Les pièces les plus vulnérables exposées dans les musées doivent être mises à l'abri dans un autre lieu dans l'attente de la sécurisation de leur présentation. Voilà ce qu'annonce le ministère de la Culture 3 jours après un nouveau vol en Côte d'Or d'un collier en or appartenant au trésor de Vix et ce 9 mois après un casse spectaculaire au musée du Louvre. Allez, ce soir, direction Beauvoir-sur-Mer avec la bibliothèque Ludothèque Le 3. Expo de photos, ateliers ludiques pour les enfants et soirées jeux aussi chaque mardi. On va d'ailleurs voyager ce soir avec Anne-Flore Vrillot, sa responsable.
1: On reconduit cette année les soirées jeux et les ateliers des petits curieux. Des ateliers pour les petits de 5 à 8 ans et les soirées jeux pour tout le public à partir de 8 ans. Et d'autres animations qui sont venues compléter l'offre pour distraire les habitants qui restent sur la commune. Et aussi les personnes qui viennent en vacances sur le territoire.
2: Alors justement, depuis la semaine dernière jusqu'au 11 août, on vient jouer le mardi soir avec chaque semaine un thème particulier.
1: Voilà, et ce soir, ce sera le thème des jeux de société autour du voyage et des aventures.
2: Comment ça se passe l'ambiance ?
1: Alors c'est une ambiance très conviviale. Les gens peuvent venir seuls, entre amis, en famille, les grands-parents avec les petits-enfants. On se pose à une table, on découvre rapidement le jeu, il y a une prise en main rapide. C'est souvent des jeux très simples, ça peut être des jeux de plateau, ça peut être des jeux de ressources, des jeux de cartes, puisque ce sera aussi le thème du mardi 4 août, et les jeux d'adresse à partir de 6 ans pour le 11 août.
2: Alors c'est le mardi soir, c'est gratuit de 19h30 à 21h30. Cette semaine, l'accent est aussi mis sur le 7e art. Et samedi, on profite d'un rendez-vous assez original, assez inédit. On vient doubler des personnages de films, de dessins animés.
1: Oui, tout à fait. C'est une proposition que nous avons eue dans le cadre de l'opération départementale Les Rendez-vous à la Carte. Et on a la chance de recevoir un professionnel qui va proposer de découvrir la technique du doublage et de se mettre dans la peau justement d'un personnage de série télé ou de dessin animé. Donc c'est à partir de 11 ans, c'est gratuit, les places sont limitées et il faut réserver.
2: Et alors pour les plus petits, vous avez le vendredi matin, 10h30, 11h30 pendant ces vacances jusqu'au 14 août, des ateliers Les Petits Curieux. Et vraiment, il y a aussi des propositions assez originales. On sort de ce qui est proposé habituellement aux plus jeunes, c'est pour les 5-8 ans.
1: Oui, c'est la science qui est au centre de ces ateliers, mais abordée de façon très ludique et amusante. Donc ce vendredi 31 juillet, ce sera l'électricité statique, donc cette magie invisible que les petits de 5 à 8 ans vont découvrir. Le 7 août, là on se rapproche de l'éclipse solaire, alors on va parler de la lune, du soleil et de ce phénomène de l'éclipse, où ils vont manipuler, jouer, expérimenter pour découvrir des notions scientifiques. Et le vendredi 14 août, là on ouvre dès 4 ans, et ça ce seront des expériences au jardin, directement au parc du Cornoir.
0: À suivre aussi une expo, hein, toute la semaine de photos de Mariano Baldo et la projection d'un film tourné lors de la fête des Halles de Beauvoir. Anne-Flore Vrignaud, d'ailleurs nous en parlons en ligne, hein, sur le site et l'appli de Nov. Il est 7h49.
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0: Alors un petit peu frais ce matin, mais ça fait du bien. Et ensuite, tout simplement le soleil qui s'impose, hein, avec évidemment de belles températures. En hausse, hein, 32 degrés annoncés dans les terres cet après-midi, 29 à 30 degrés sur la côte vendéenne. Une marée basse à 11h15. Vous traverserez le passage du Gouas entre 9h45 et 12h45. Bruno Mars et le dernier On My Soul dans 2 minutes.
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0: L'homme sol, évidemment de l'été, hein, Bruno Mars sur Nova.
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0: Allez, vous restez avec nous, on aura Pierre Demar avec, je pense, à vous. Et justement, j'ai pensé à vous pour faire du vélo. Et 1800 sera notre chiffre du jour. On a un bel événement qui arrive demain.
2: D'accord.
0: Voilà, donc direction le port du Bec et on fait du vélo et vous serez tous sur le deux roues. Hein, voilà.
2: Tout à fait, je vois de quoi vous parlez.
0: Bel événement, on en parle tout à l'heure, c'est promis, à 8h10. Bon, je sais qu'il y a un bel agenda qui arrive. Alors on y va, on fonce alors.
2: Faire 5 minutes d'agenda.
0: Oui, non, ça ira.
2: D'accord.
0: 1 minute 30.
2: Hein, d'accord, 30.
0: Je compte sur toi. Allez hop là.
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0: Alors on fait quoi aujourd'hui?
2: Voilà, on va à Saint-Jean-de-Mont. Soirée déferlante aujourd'hui avec deux spectacles. Monique Projet Coin, vous avez trois fabuleux acrobates. Et puis comme toi, tu me vois de la fauvette, ambiance circassienne aussi. C'est Square Albert Pommier à 21h30 pour le début. Ce soir, on a de nouveau une animation ludique de jeux de société. Et puis que plein de jeux. Le village des jeux s'installe à Noirmoutier, place de l'Hôtel de Ville, entre 18h et 23h. Le festival de l'île Chauvet a merveilleusement démarré hier et on retrouve apéro-concert animé ce soir par le Vendée Globetrotters, artiste vendéen avec art musical. C'est à 19h30. Jeudi et vendredi, ce sera Sister Act. Amen. On en parle dans les rendez-vous de l'été aujourd'hui. On a un rendez-vous à Noirmoutier de nouveau. Heavy Motors, spectacle par la compagnie de la Société Protectrice des Petites Idées. C'est très drôle. C'est à 21h30. Ce sera au parking Ganachot. Le mardi, cet été, place au Perrier Estival. On va 15 places de la mairie au Perrier, à la Maison des Hirondelles, pleine de couleurs et des artistes variés pour animer ce lieu vivant dans l'après-midi. Du cirque à Chalons, le nouveau cirque Zavata, Cirque Event Production, on débarque, c'est dans la prairie Malraux. C'est du 28 juillet, donc dès aujourd'hui jusqu'à dimanche inclus. Ce soir, ce sera à 20h à Beauvoir. On en parle dans les infos. Soirée jeux de société à la bibliothèque Le Tech, le 3. On retrouve la compagnie Grain de Sable et son spectacle de danse à l'Évidence à 21h30 à l'Épine ce soir, place du marché. Et puis les Zico Bloc à la Guérinière, c'est tous les mardis soirs. Concert ce soir de La Riff et Nomen, c'est une famille unie autour de la musique. Deux frères Léo et Antoine, rap énergique avec leurs parents à l'accordéon et la guitare. C'est à 21h sur le site des Blocos.
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0: Pierre Demar sur Neuf, je pense à vous. Allez, bon mardi et bon courage à vous, 8h, les infos arrivent. Et juste après, Rihanna, ce sera Diamond sur Neuf, ma radio.
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0: Allez, on retrouve Nicolas Gomez. Nicolas, bonjour.
2: Bonjour à tous. Quelques reprises de feu ce matin en Gironde. L'incendie reste imprévisible selon la préfecture. Le chef de l'État parle, lui, de semaines dures à venir. Emmanuel Macron était à Bordeaux hier, à quelques kilomètres du méga-feu qui a déjà ravagé près de 42 000 hectares. La vigilance reste maximale dans la région. Avec le retour de la chaleur prévu, les secours craignent de nouvelles reprises de feu. 7 départements sont en vigilance orange pour un risque d'incendie élevé du Var aux Pyrénées-Orientales et l'Essonne. Dans les Landes, en revanche, l'incendie près de Biscarrosse est fixé. La préfecture indique la levée progressive des mesures d'évacuation. 15 000 évacués vont pouvoir retrouver leur lieu de vie, précisent les autorités. Les soldats du feu sont sur le front. Un sapeur-pompier volontaire de 38 ans est mort dans les Bouches-du-Rhône hier. Son camion-citerne s'est renversé près d'Arles alors qu'il allait le ravitailler en carburant. Dans le Var, le feu n'est pas fixé. Dans l'actualité aussi, 390 drones lancés sur la région de Moscou. L'Ukraine a visé la capitale russe. La plupart des engins ont été neutralisés, selon le maire. Dans le même temps, Volodymyr Zelensky, le président ukrainien, doit se rendre à Washington aujourd'hui. Il sera reçu par Donald Trump à la Maison-Blanche. Il sera question de soutien américain dans la guerre contre la Russie. C'est une situation qui se répète et qui inquiète jusqu'au gouvernement. Les vols dans les musées. La ministre de la Culture demande plus de sécurité et souhaite que les pièces les plus vulnérables soient mises à l'abri dans l'attente de la sécurisation de leur présentation. Dernier jour des soldes, la période avait été prolongée d'une semaine à cause de la canicule qui avait fait fuir les clients. Mais le bilan est décevant. 60% des entreprises constatent une baisse de fréquentation par rapport à l'année dernière, selon une note de l'Institut français de la mode. Et puis c'est un nom qui fait l'unanimité. Zinedine Zidane devrait succéder à Didier Deschamps à la tête de l'équipe de France ce matin. La Fédération française de foot tient une conférence de presse pour annoncer le nom du prochain sélectionneur des Bleus ce matin. Le nom de Zidane est évoqué déjà depuis plusieurs mois. Voilà pour l'actualité. Très bonne matinée à tous.
0: Merci Nicolas. À la suite des infos, Emmanuel Achard. Emmanuel, rebonjour.
3: Rebonjour Arnaud, bonjour à tous.
0: Un homme porté disparu après une baignade au Sable d'Olonne.
3: Les secours ont été appelés hier, plage de l'Aubrais. Peu avant 17h, deux personnes se retrouvent à ce moment-là en difficulté dans l'eau, en face au courant. Un garçon de 11 ans, il a été récupéré par les sauveteurs. Et puis cet homme de plus de 40 ans qui n'a pas été retrouvé. Pourtant, beaucoup de moyens ont été mis en place. Hélicoptères de la sécurité civile, des pompiers dont des plongeurs, la SNSM, les sauveteurs du poste de Paracou mobilisés.
0: Un nouvel épisode dans le feuilleton judiciaire sur l'extension du camping de la Bosse.
3: Une info dans Ouest France aujourd'hui. Près de 7 ans de joute juridique autour du projet de réaménagement du camping de la Bosse à l'Épine. Un jugement rendu en fin de semaine dernière annule le permis d'aménager délivré au mois de juillet 2024. Il prévoyait l'implantation de mobile home, de tente lodge, d'emplacements pour camping-car et de 109 emplacements nus sur des parcelles et voiries redessinées. Le tout près d'un site Natura 2000. Nouvelle décision après deux en faveur notamment de l'association Les Amis de la Bosse, de Bressuire et des Élous et de deux riverains contre le projet du groupe Sandaya. En ligne de mire notamment l'absence d'enquête publique.
0: Après des perturbations, l'aéroport de Nantes réapprovisionné, va y arriver, en kérosène.
3: En kérosène, des perturbations ce week-end. Deux vols déroutés à Rennes, un reporté au lendemain. La raison, l'interruption d'approvisionnement en kérosène par la raffinerie Total Energy de Donges. La raffinerie s'explique dans Ouest France via sa chargée de communication après un grand arrêt.

0: deux mois, notamment pour inspection de maintenance et modernisation. Les unités ont été remises en route progressivement, mais un écart technique a été noté sur la production et a mené à la décision donc de contingenter l'approvisionnement de l'aéroport, apparemment le temps d'un week-end seulement.
1: Pendant l'été, des ateliers scientifiques proposés au Petit Belvérin.
0: On part à Beauvoir-sur-Mer, et c'est d'ailleurs pour tous les enfants du secteur. Un atelier à la ludothèque bibliothèque dite le 3. C'est pour les 5-8 ans, c'est le vendredi matin jusqu'au 14 août. Et le thème, la science, on en reparle à 8h30.
1: Votre retour tout à l'heure, dans 27 minutes.
0: À tout à l'heure.
1: À tout de suite.
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0: Rihanna, Diamond et 2012 quand même. Hein.
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0: Ah, ça fait une paix, ça fait 14 ans, chantez tous Diamonds avec Rihanna. Bon, j'espère que vous allez bien réveillé, le soleil est là aussi, voilà. Tout le monde au rendez-vous, garde à vous pour une belle journée de mardi. Ah, tout à l'heure, on va parler des tartines au beurre et avec des fraises. Vous savez, cette vieille tradition, c'est tellement bon ça. Et avec les bons produits, évidemment, de la fromagerie Bayvert et Fabrice Bayvert. Ce sera à 9h40 sur Nova Radio Brest avec une petite recette qui dure 50 secondes. C'est super sympa. Nous fêtons les 100 sont aujourd'hui. Nous sommes donc le mardi 28 juillet avec Jack Savoretti accompagné de Mika. Et c'est super bien. Yoff and Love arrive sur Nova Radio.
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0: Bon, après la petite fraîcheur évidemment de ce matin qui fait du bien d'ailleurs, le soleil s'impose très largement et rapidement. Des températures en forte hausse pour aujourd'hui et pour demain. 32 degrés hein, dans les terres et sur la côte vendéenne et les îles, 29 à 30 degrés. Et puis demain, eh bien 33 degrés annoncés maximum. Jeudi, on redescend à 25. Un peu yo-yo quand même. Hein, et vendredi, même 27 degrés.
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0: pour ce soir sortir. On en parle tout à l'heure après Marguerite qui arrive avec Belle Vie. Ou encore, je vois aussi Phil Collins avec Show Dio. On y va tout de suite pour le chiffre du jour.
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0: Il est de 1800, notre chiffre du jour, comme 1800 km d'itinéraire cyclable sur le département de la Vendée. Et oui, on va parler des rendez-vous de la Vendée Vélo. Les cyclistes sont invités à faire une halte lors de ces rendez-vous de la Vendée à vélo, répartis sur 6 dates à travers le département. Cette opération propose conseils, animations, documentation touristique et échanges autour de la pratique du vélo. Et depuis 25 ans, donc, la Vendée a développé plus de 1800 km d'itinéraire cyclable. À l'échelle nationale, l'objectif est clair, faire de la France la première destination mondiale du tourisme à vélo d'ici 2030. En tout cas, notre département est bien parti pour. Encore quelques chiffres, en 2025, plus de 1,3 million de passages de cyclistes ont été enregistrés sur les itinéraires vendéens, témoignant de l'engouement croissant pour le tourisme à vélo. Alors, on boucle la boucle de ces rendez-vous de la Vendée à vélo avec ces 6 dates, puisque demain, mercredi 29 juillet, toute la matinée de 9h30 à 13h, vous allez au port du Bec, à Boin, Beauvoir-sur-Mer. C'est là où nous allons vous accueillir, évidemment. Et on va parler vélo.
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dernier, Marguerite sur Nov. Allez, 8h16, retour sur vos infos à Bordeaux hier. Le président Emmanuel Macron a prévenu en visite au centre opérationnel départemental de secours et d'incendie face aux incendies. Les semaines à venir seront dures et on doit tenir une nouvelle vague de chaleur dès aujourd'hui. Inquiète. Le Premier ministre israélien Benjamin Netanyahou a entamé hier une visite de 3 jours à Washington. Il doit rencontrer Donald Trump à la Maison Blanche aujourd'hui. Foot, le nouveau sélectionneur de Bleu sera connu donc en fin de matinée, sans aucun doute, Zinedine Zidane. Dans le prochain journal à 8h30, un homme porté disparu après une baignade au Sable d'Olonne. Pompiers, agriculteurs, entreprises, associations des Vendéens solidaires pour la Gironde. Et puis pendant l'été, des animations à la bibliothèque Ludothèque Le 3, tout à l'heure 8h30. Allez, belle journée. Aujourd'hui, on embrasse les Sansons. Ils sont pas très nombreux, hein, a priori. Les Martes, peut-être un peu plus quand même. Ça, ce sera pour demain. Très bon mardi. Nous sommes le 28 juillet aujourd'hui. On a dans quelques instants eh bien, le programme de la journée sur Nov Ma Radio. On va parler de sortir ou encore des rendez-vous de l'été après Phil Collins. Chou, chou, chou, Dio.

0: Phil Collins, un chou-chou-chou-dio.
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2: Ah, ça, c'était juste après l'épisode de Genesis, hein, me semble. Hein. C'était dans les premiers albums, évidemment, solo de Phil Collins. Alors, sur Nov, ma radio, nous aurons l'occasion ce midi d'accueillir en studio Françoise Quérault qui vient nous parler de ce festival de l'île Chauvet qui a démarré hier soir, hein, évidemment. Président de l'association organisatrice, mais aussi le directeur artistique Jacques Ravelot du Parc et un participant, auteur, compositeur et interprète Guillaume Fortino. Voilà, on aura tous ces invités en studio ce midi pour vous parler du festival de l'île Chauvet. Ce soir, où sommes-nous avec Baptiste? Eh bien, on part dans les blocos de l'île de Noirmoutier de la Guérinière pour le concert de la Riff et Nomen. Concert dit les éco-blocs, hein, on en parle régulièrement, évidemment, dans les blocs Nov et nous aussi à 21h hein, ce soir. Donc ne manquez pas ce rendez-vous à 18h et à 19h. Julien Libre arrive avec Dis-moi où sur Nov Radio.
3: 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Bon, maintenant je vous ai tout dit, il ne me reste plus qu'à replonger.
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0: Ellie Goulding, c'est le nouveau Black Prada Dress.
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0: C'est ça aussi, Nord Radio, découvrir toujours des nouveautés et des nouveaux sons super sympas pour passer un bel été. Alors, Tame Impala, on a été les premiers sur le coup avec Dracula en featuring avec Jenny. On l'a justement après les infos, on y va à 8h30. Toute l'actualité de ce mardi 28 juillet. Vos infos, Emmanuel Achat, rebonjour.
2: Rebonjour Arnaud, bonjour à tous. Dans l'actu, un homme porté disparu depuis hier après une baignade au Sable d'Olonne. Nouvel épisode dans le feuilleton judiciaire sur l'extension du camping de la Bosse. C'est sur l'île de Noirmoutier. On parlera d'animation tout l'été à la bibliothèque Ludothèque Le 3 à Beauvoir-sur-Mer.
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0: Un homme porté disparu après une baignade au Sable d'Olonne.
2: Les secours ont été appelés hier, plage de l'Aubrais, peu avant 17h. Deux personnes en difficulté dans l'eau. Face au courant, un garçon de 11 ans, il a été récupéré par les sauveteurs en mer. Et puis un homme de plus de 40 ans qui n'a pas été retrouvé. Malgré la mobilisation d'un hélicoptère, de la sécurité civile, de pompiers, dont des plongeurs, la SNSM présente, et les sauveteurs aussi du poste de Paracou.
0: La solidarité en marche pour la Gironde.
2: Déjà, des pompiers de Vendée sont partis dès mercredi dernier pour les incendies en Gironde. Ils sont revenus ce week-end. Une nouvelle équipe a pris le relais samedi avec 45 pompiers de Vendée et de Loire-Atlantique. Ils font partie de la colonne de renfort feu de forêt Arc Atlantique. Ils ont été amenés par le voyagiste vendéen des transports Voineau basé à Landvieille. L'entreprise s'est portée volontaire pour un aller-retour au cours duquel elle a ramené donc la vingtaine de pompiers partis mercredi. Des agriculteurs du Sud-Vendée apportent aussi leur aide. Une quarantaine partis pendant le week-end avec des citernes. D'autres ont apporté des denrées alimentaires fournies par des entreprises vendéennes, dont Sodebo, dont la laiterie de Montaigu. La mairie de l'Aiguillon-sur-Vie organise en ce moment une collecte de dons. Et puis la solidarité est aussi associative. Des recettes du Lyons Motors, programmées début septembre à Chalon, seront reversées au bénéfice de personnes sinistrées lors des incendies en Gironde. Une annonce du Lyons Club Sable et Marais.
0: Un nouvel épisode dans le feuilleton judiciaire sur l'extension du camping de la Bosse.
2: Une info dans Ouest France ce mardi. Près de 7 ans de joute juridique autour du projet de réaménagement du camping de la Bosse à Lépine. Un jugement a été rendu en fin de semaine dernière. Il annule le permis d'aménager délivré au mois de juillet 2024. Il prévoyait l'implantation de mobilhomes, de tentes lodges, d'emplacements pour camping-car, de 109 emplacements nus sur des parcelles et voiries redessinées, le tout proche d'un site Natura 2000. Nouvelle décision après deux, notamment en faveur de l'association Les Amis de la Bosse, de Bressuire et des Élous, et de deux riverains contre le projet du groupe Sandaya. En ligne de mire, notamment l'absence d'enquête publique sur un projet global qui a été fractionné par le gérant, précise le tribunal. Plus d'infos dans Ouest France aujourd'hui.
0: Après des perturbations, l'aéroport de Nantes réapprovisionné en kérosène.
2: Des perturbations ce week-end. Deux vols ont été déroutés à Rennes. Un a été reporté au lendemain. La raison, l'interruption d'approvisionnement en kérosène par la raffinerie Total Énergie de Donge. La raffinerie s'explique dans Ouest France aujourd'hui via sa chargée de communication. Après un grand arrêt de 2 mois pour inspection de maintenance, pour modernisation, et bien les unités ont été remises en route progressivement. Mais un écart technique a été noté sur la production et a mené à la décision de contingenter l'approvisionnement de l'aéroport, a priori le temps d'un week-end.
0: Voilà une dernière année de collaboration entre Charal et Jérémy Bayou.
2: Et oui, la marque de viande annonce la fin de cette collaboration avec le skipper Jérémy Bayou et le Bayou Racing. Après la route du Rhum, ce sera en fin d'année. Après 10 ans de partenariat, 2 Vendée Globe, 18 podiums sur des courses, dont 6 victoires avec une majeure sur la Transat Café l'Or 2025. La séparation est concertée, précise un communiqué. Chacun souhaitant partir vers de nouvelles aventures. Jérémy Bayou va naviguer à bord de Charal 2 cette saison. Le bateau est sorti de chantier il y a peu. L'IMOCA, appartenant au groupe Bigard, propriétaire de Charal, restera sur le circuit IMOCA d'ailleurs et devrait être confié à un nouveau skipper. On connaîtra son nom après la route du Rhum.
0: Pendant l'été, des ateliers scientifiques proposés aux petits belvérins.
2: Oui, à tous les enfants du secteur, surtout atelier de la ludothèque Bibliothèque Le 3 de Beauvoir-sur-Mer. C'est pour les 5-8 ans, c'est le vendredi matin jusqu'au 14 août. Proposition originale que nous présente Anne-Fleur Drignot.
3: C'est la science qui est au centre de ces ateliers, mais abordée de façon très ludique et amusante. Donc ce vendredi 31 juillet, ce sera l'électricité statique, donc cette magie invisible que les petits de 5 à 8 ans vont découvrir. Le 7 août, là on se rapproche de l'éclipse solaire, alors on va parler de la lune, du soleil et de ce phénomène de l'éclipse, où ils vont manipuler, jouer, expérimenter pour découvrir des notions scientifiques. Et le vendredi 14 août, là, on ouvre dès 4 ans. Et ça, ce sont des expériences au jardin, directement au parc du Cornoir.
2: Atelier donc sur inscription, même si c'est gratuit. Et puis, autre proposition, des soirées jeux de société dès 8 ans et plus. On en retrouve une ce soir autour du thème du voyage de 19h30 à 21h30 en accès libre et gratuit.
0: Il est 8h35.
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0: Bon, après une nuit entre guillemets un peu fraîche, le soleil s'impose rapidement ce matin avec température en forte hausse pour aujourd'hui et pour demain. On nous annonce 29-30 degrés sur les îles et la côte vendéenne, 32 degrés dans les terres. Demain, 33 degrés, ça va, on fait pas partie des régions où on va aller jusqu'à 40 degrés. Et puis après, ça rebaisse, jeudi, vendredi, 25-27 degrés. On vous retrouve ce midi, évidemment, pour les rendez-vous de l'été.
2: Oui, avec le festival de l'île Chauvet. J'ai vu des images hier soir, ça avait l'air très très sympa, ce premier apéro-concert. Et donc, le festival est lancé. Et on retrouve notamment Jacques Ravelot du Parc, Françoise, évidemment, Kirou, qui dirige et préside l'association organisatrice. Et puis, Guillaume Fortino, qui est l'auteur d'un nouveau spectacle sur Jeanne de Belleville.
0: Et c'est à 12h35, à tout à l'heure, et puis le bloc 9 évidemment qui arrive à 9h30.
2: À tout à l'heure.
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0: Love. Bonne journée.
1: Allez, France 2, ce soir rediffuse, souvenez-vous, le voyage de Frédéric Lopez et de Kenji Girac au pays des Turkana, dans le nord-ouest du Kenya. C'était diffusé, souvenez-vous, pour la première fois en avril 2025. Et l'émission avait été marquée par le retour, bien évidemment, de l'animateur phare pour les 20 ans du programme, à savoir Frédéric Lopez. La rencontre avec les Turkana a été marquante pour le duo. Ils ont connu des épisodes de sécheresse très difficiles, mais depuis, les habitants se sont adaptés. D'éleveurs, ils sont devenus pêcheurs alors qu'ils avaient peur de l'eau et ne savaient pas nager. C'est un message de résilience très très fort. C'est un plaisir de retrouver Frédéric Lopez aux commandes de ce numéro spécial. Qui plus est, Kenji Girac aussi, qui joue totalement le jeu. À l'arrivée, cela donne un numéro teinté de joie, de partage et de bienveillance. Voilà, si vous regardez la télé ce soir, France 2, 21h10 ce soir. La reine de la pop, Madonna, est là avec Chérish, juste après l'horoscope.
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0: sur Nov, ma radio, tout le monde a reconnu la reine de la pop, Madonna, sur Nov.
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0: Bon, hier soir, Camille qui habite à Saint-Christophe-du-Luneron, a gagné son aller-retour pour l'Île-Dieu pour le lundi 3 août et allait applaudir Charlie Winston, Skip the Use. Ça va être une méga soirée. Voilà, prêt à larguer les amarres vous aussi pour cette soirée, pour VDMI des rails, hein, bien dans mon île des rails évidemment, c'est le 5 août, ou encore Once Upon a Time, David Bowie, et puis This is Michael le 7 août. Ben, on joue sur notre Facebook, hein, et puis bonne chance à vous, vous gagnez à la fois vos billets évidemment pour la soirée, mais aussi vos allers-retours bateau, hein, donc super sympa. Bonne chance à vous, hein, sur Facebook, ce soir d'en sortir, prochain tirage au sort. Allez, retour sur vos infos. Le Premier ministre Sébastien Lecornu a annoncé sur X 162 interpellations en lien avec les départs de feu en France depuis le 6 juillet. Il rappelle qu'allumer un feu délibérément est un crime puni de 15 ans de réclusion criminelle. Si 9 feux sur 10 sont alors d'origine humaine, Sébastien Lecornu indique que les incendies en cours en France naissent la plupart d'une imprudence, un mégot, un barbecue, des travaux réalisés sans précaution. Les pièces les plus vulnérables exposées dans les musées doivent être mises à l'abri dans un autre lieu, dans l'attente de la sécurisation de leur présentation. Voilà ce qu'annonce le ministère de la Culture 3 jours après un nouveau vol en Côte d'Or d'un collier en or appartenant au trésor de Vix. Et ce, 9 mois après un casse spectaculaire, vous en souvenez, au musée du Louvre. Également dans vos infos, le Premier ministre israélien Benjamin Netanyahou a entamé hier une visite de 3 jours à Washington. Il doit rencontrer Donald Trump à la Maison Blanche aujourd'hui. Voici Tibbs.

0: C'était Tibbs avec Mac Demero et Zagata. C'est chouette, hein.
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0: Allez, c'est une belle journée pour les Sansons aujourd'hui, mais également les Martes. Ça, c'est pour demain. Très bon mardi. Nous sommes le 28 juillet. Nous célébrons l'anniversaire de Manuela Lopez, 54 ans, connue pour avoir joué le rôle d'Adeline dans sitcom Hélène et les garçons. Je ne sais pas si ça vous parle. Et puis celui de Marion aussi, hein, dans la série Sous le soleil. Vous connaissez évidemment. Vincent Moscato également à 61 ans aujourd'hui. Blue Paloma qui nous fait une relecture de Voyage de Désirless. C'est très réussi. Et Sia aussi, le dernier pour vous, pour aller jusqu'à 9h.
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0: La météo de cette journée après une nuit bien fraîche, hein, c'est vrai, ça nous a fait du bien d'ailleurs. Eh bien, retour du soleil qui s'impose, hein, grâce à cet anticyclone assez puissant, avec température en forte hausse, hein, pour aujourd'hui et pour demain. Alors aujourd'hui, hein, sur la côte vendéenne et sur les îles, 29-30 degrés, hein, ça va encore. Et puis 32 degrés également dans les terres. On attend 33 a priori pour demain, mercredi après-midi. Après quoi, ça redescend. 61 pardon, pour le coefficient de marée, une marée basse à 11h15.
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0: Le dernier Sia, Wake Tonight, son homme. Etienne Daou et Dany pour Comme un boomerang, ou encore Shakira avec l'hymne de la Coupe du Monde après les infos. Il est 9h.
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2: Bonjour à tous. En Gironde, près de 130 km de lisière sont à traiter aujourd'hui pour éviter toute reprise. Le feu est stabilisé ce matin selon la préfecture, mais reste toujours imprévisible. Des reprises de feu sont observées après une nuit calme où les flammes n'ont pas progressé depuis 24 heures. Le méga-feu a parcouru 42 000 hectares. Dans les Landes, la situation semble s'améliorer. Le feu est fixé. La préfecture indique la levée progressive des mesures d'évacuation. Les habitants des communes de Sanguinet et de Parentis-en-Borne peuvent regagner leur logement. À Biscarrosse, des résidents d'un camping et des habitants du village aéronautique peuvent aussi rentrer chez eux. Les pompiers qui luttent encore au péril de leur vie. Un soldat du feu est mort dans les Bouches-du-Rhône hier. Son camion-citerne a percuté un platane. Seul à bord du véhicule, le pompier volontaire était parti ravitailler le camion au carburant. Dans le Var, 4 pompiers ont été blessés. Leur camion-citerne s'est aussi renversé. Dans le Var, l'incendie n'est pas fixé. A noter que Météo France prévoit un retour de la chaleur dès aujourd'hui. Le pic est attendu demain avec 40 degrés dans le sud-ouest. Dans l'actualité aussi, l'Espagne en proie aux flammes. Elle aussi, près de Madrid, les pompiers luttent sans relâche, confrontés au même problème qu'en France. La chaleur et le vent attendus demain pourraient raviver certains endroits. Deux nouvelles plaintes contre Patrick Bruel. C'est le journal Mediapart qui le révèle. L'une des plaignantes dénonce un viol qu'elle aurait subi à l'automne 94, l'autre une agression en 2005, des faits prescrits. Le chanteur a été mis en examen le 10 juin dernier pour 4 affaires de viol et agression sexuelle. Renault, jugé pour tromperie aggravée, le constructeur automobile français sera renvoyé devant le tribunal correctionnel de Paris, selon le parquet. Il est visé après le scandale du Dieselgate. On connaîtra les dates du procès en avril 2027. Et puis, bilan morose pour les commerçants. La fin des soldes, c'est aujourd'hui. Une période prolongée à cause de la canicule, mais qui n'a pas réussi à faire remonter la fréquentation, selon la Chambre de commerce et d'industrie de Paris, où 60% des professionnels estiment qu'il n'y a pas eu d'effet positif. Voilà pour l'actu, très bonne matinée à tous. 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

0: on était bien avec Shakira. Die Die sur Nov.
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0: Allez, 9h08, voici Michael Field, 1984. Son plus gros succès hein, avec la voix de Maggie Reilly. Un gros carton en France d'ailleurs. Hein. Two Friends sur Nov Ma Radio.

Le top tube ce matin, évidemment à l'instant, Michael Field, Two Friends, 1984. Énorme succès pour le grand retour de Zazie. Et peu importe.

0: On a passé l'hiver avec, mais on a adoré DJ Snake.
1: Bonne journée,
0: on se prépare pour un joli rendez-vous qui aura lieu ce vendredi soir à la salle des Salorges à Noirmoutier en Lille. On va au théâtre des Salorges avec le rendez-vous notamment de Julie qui a l'objectif de nous faire poiler de rire. Soyons clairs, Emma Beaujean sera sur scène vendredi avec son spectacle « Attends-moi, j'arrive », connu par les auditeurs de la bande originale, hein, bien connu sur une radio et sur les réseaux sociaux. La comédienne annonce son spectacle avec entrain. Aimer tous les jours, pleurer un peu, parler beaucoup, voilà ce qui prend le plus de temps. Voilà pourquoi je suis souvent en retard et je dis « Attends-moi, j'arrive ». Et comme le précise aussi l'artiste, j'arrive sur scène dans un bar ou dans le cœur des gens que j'aime, comme partout, un peu en retard, mais rassurez-vous, je suis bien parti. Voilà, ça semble vraiment très drôle. Billetterie, évidemment, les Salorges, hein, villedenoirmoutier.fr. Ça vous coûtera 20 euros et tarif réduit 15 euros. C'est vendredi soir, hein, donc on rappelle, salle des Salorges à Noirmoutier en Lille. Arrivent les années vinyles avec Talking Blue pour la version originale de Venus. On aura Charlotte Cardin Feelgood et Benny Blanco, une petite nouveauté qu'on adore sur Nova.
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0: Il y a un petit café, puis vous allez pouvoir y aller. Hein. Ah oui, oui, oui. 11h15 pour la marée basse, coefficient 61 à partir de 9h45, 9h50. C'est tout bon pour traverser le passage du Gois et à peu près jusqu'à 12h45 aujourd'hui.
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0: c'est bien ça. Denis Blanco uniquement sur Nov.
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0: Voilà, ouverture d'esprit total, on aime bien vous proposer comme ça des petits sons propres à nous, on va dire quelque part, que vous pouvez retrouver après un peu partout, évidemment. Denis Blanco s'appelle, Denis Blanco. Belle journée à vous sur Nov, ma radio. Allez, je vous propose une petite tartine avec un très bon beurre de chez Baie Vert. Et dessus, on met des fraises. Des plaisirs simples. Eh ben voilà, c'est ce que nous propose Fabrice Baie Vert tout cet été avec ses petites recettes. Tout à l'heure, après Zao, comme Caroline ou encore Alizé. On va se souvenir de moi, Lolita. Pour le moment, c'est l'heure du bloc 9. Vous les bougez, sincèrement, aujourd'hui, il y a de quoi faire. On écoute tout de suite Emmanuel.
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2: Elle arrive, la 61e édition de la fête des gobeurs d'huîtres. C'est ce dimanche à Bouin, grand rendez-vous avec le célèbre concours de gobeurs, mais aussi plein d'animations tout l'après-midi, plein d'activités, palais, chamboule-tout, pêche à la ligne, danse folklorique. On vient évidemment se rafraîchir aussi et les bénéfices seront reversés aux assos sportives de l'Espérance ainsi qu'à l'école privée Jeanne d'Arc et à la paroisse. On retrouve demain à Bouin, spectacle musical, place du pavillon à 15h30, c'est pour toute la famille, c'est participatif, musique d'une petite île proposée par la compagnie Capitaine Demo. Ce sera donc à 15h30 et c'est gratuit. À Saint-Jean-de-Mont ce soir, soirée déferlante avec deux spectacles, Monique Projet Coin et trois fabuleux acrobates. Et comme toi tu me vois, de la Fauvette, ambiance circassienne aussi, c'est Square Albert Pommier, gratuit à partir de 21h30. Ce mardi on retrouve des animations ludiques de jeux en famille avec la ville de Noirmoutier qui propose le village des jeux, place de l'hôtel de ville entre 18h et 23h. De la luche sur Aiguille de Pin, tous les

0: Cette info à l'Office de Tourisme. Assoli prend en charge vos enfants et ados pendant les vacances à Beauvoir et alentour, mais propose aussi des animations tribus, parents, grands-parents, avec les enfants de 2 à 6 ans. La prochaine, c'est demain, Brico d'été, et le 5 août, pizza sucrée.
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0: C'est vraiment le début des années 2000, c'est assez énorme, hein. C'est vrai. Hein. Toute la France chantait Alizée avec moi, Lolita. Ça rappelle des bons souvenirs, c'est vrai, hein. 9h39 minutes. Ça, c'est comme la tartine, avec un bon beurre, évidemment, de chez Bayvert, et on rajoute dessus des fraises. On retrouve tout de suite Fabrice Bayvert.
1: Bonjour à tous et bienvenue pour la présentation des plaisirs simples de l'été. Aujourd'hui, je vous propose une recette à partir de notre beurre cru à la baratte en bois. Pour info, on est les derniers à le fabriquer comme ça, le beurre cru à la baratte en bois. Aujourd'hui, je vous propose de découvrir ou redécouvrir la tartine beurre fraise. Pour nombre d'entre vous, il n'y a qu'à fermer les yeux pour avoir beaucoup d'émotions, c'est... rappel de nos grands-mères et nos bons moments. Eh bien là, c'est tout simple. C'est une tartine de pain frais, assez épaisse. Vous venez y étaler du bon beurre Bayvert à la fleur de sel de Noirmoutier. Vous venez poser dessus vos fraises coupées en deux, et ça fonctionne aussi avec des framboises. Et vous venez saupoudrer le tout avec du sucre blanc ou roux. Fermez les yeux et laissez-vous emporter.
0: Ça y est, je suis emporté. Vous m'en préparez trois? Oui, au moins. Oh, bon, il faut ça, il faut ça. Merci Fabrice Bayvert pour ces plaisirs simples et ces bonnes recettes qu'on aime retrouver avec tellement de facilité. Tout à l'heure, direction l'office de tourisme, bien sûr, du pays de Saint-Jean-de-Mont, Vendée, Océan. C'est à 9h50. D'ici là, Alex Warren, Fever Dream. Et là, Guetta avec Guillaume. Hein, voici Save Me Tonight.

0: Un gros succès ITZY évidemment, hein. Niagara, je dois m'en aller, c'est pas faux.
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0: Allez, juste après évidemment, le pays de Saint-Jean-de-Mont, Vendée-Océan, avec nous ce matin, Laura. Bonjour Laura.
2: Bonjour.
0: Alors, bonjour, oui, on a une grosse semaine qui s'annonce, pas mal de temps fort évidemment, et notamment la déferlante qui se poursuit, y compris ce soir, on prend la direction de Saint-Jean-de-Mont, Laura.
2: Effectivement, à partir de 21h30, donc vous pouvez découvrir Cirque Monique, donc un spectacle plein d'humour, d'acrobatie, et avant de poursuivre la soirée avec Comme toi tu me vois, donc c'est deux spectacles gratuits à savourer en plein air.
0: Voilà, et c'est gratuit toujours, hein, c'est important de le répéter. La déferlante toujours, hein, également pour demain soir, mais cette fois-ci à Notre-Dame-de-Mont.
2: Exactement, donc ça sera un spectacle aussi surprenant que décalé, donc ça sera sur le parking du défi à Notre-Dame-de-Mont avec Heavy Motors.
0: Et puis également pour demain soir, on a aussi un concert de musique classique à la barre de Montfromentine.
2: Exactement, donc rendez-vous mercredi soir à la chapelle de Fromentine, donc un concert musique classique, donc très beau moment musical dans un cadre chargé d'histoire. Et à propos à la barre de Montfromentine, pour information, les séances de luge sur Aiguille de Pin sont annulées pour le reste de l'été, malheureusement, à cause des conditions météo.
0: Oui, on a bien compris. On est toujours en vigilance orange, hein, incendie, hein, quand même. Voilà, il est important de le rappeler. Allez, on revient ce soir avec les Perrier Estival, deuxième soirée.
2: Exactement, entre animation, déambulation musicale, ambiance conviviale. Donc, c'est l'occasion de découvrir une autre facette de notre territoire.
0: Exactement, on a la petite Ramonnière également à Notre-Dame-de-Mont. On va au cœur du marais, hein, c'est ça en fait. Hein.
2: Exactement, donc la brasserie, elle vous ouvre les portes gratuitement, hein, le mardi et mercredi à 17h. Vous allez découvrir les coulisses de fabrication de bière artisanale et bien sûr une petite dégustation à la clé. Donc une belle rencontre avec un savoir-faire local.
0: Voilà, consommer évidemment avec modération, hein, toujours. Merci Laura pour évidemment bien, tous ces jolis rendez-vous à ne surtout pas manquer. Belle journée, à très bientôt.
2: À très bientôt auprès de l'équipe des offices de tourisme.
0: Oui, merci, au revoir.
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0: Et voilà, je dois m'en aller. C'était une chanson de circonstance pour laisser la place à Thierry. Le tube de l'été a bien repéré Kylie Minogue, I Should Be So Lucky. Voilà, dès que vous l'entendrez entre 11h et midi, vite, il faut rappeler le 02 51 49 12 60. Et à vous, les cadeaux de vos vacances, de vos week-ends, hein, si vous bossez. Ah oui, bon courage. Allez, on est tout cœur avec vous. 10h, bientôt le retour des infos avec Nicolas Gomez. À demain à 7h.
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0: C'est nouveau pour l'été uniquement sur Nova. Un instant, c'était signé Shane. Allez, belle journée, il y a du soleil aujourd'hui. Le retour de la musique sur 9 Cœur de Pirate. Et puis le tout dernier, Mylène Farmer, il est 10h.
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2: Bonjour à tous. Stabilisé, mais pas fixé. En Gironde, plusieurs reprises de feu sont observées depuis ce matin, après une nuit calme. Le méga-feu a parcouru 42 000 hectares depuis le 22 juillet. Les flammes n'ont pas avancé depuis 24 heures, selon la préfecture. Plus de 2 700 pompiers restent mobilisés contre l'incendie imprévisible. Nous gagnerons ce combat, écrit ce matin le compte officiel de l'Elysée sur les réseaux sociaux. Emmanuel Macron, qui était en Gironde hier. Conséquence de l'incendie, la qualité de l'air est dégradée. 3,5 millions de masques FFP2 sont acheminés en ce moment en Nouvelle-Aquitaine. 2 millions de masques issus des stocks de l'État ont déjà été livrés aux pharmacies et sur l'ARS. Les seuils d'alerte aux particules fines ont été dépassés hier en Gironde, dans les Landes et le Lot-et-Garonne. Dans les Landes, justement, le feu est fixé. Les habitants et des touristes évacués peuvent regagner leur logement. Sur TF1 ce matin, le ministre du Tourisme, Serge Papin, appelle les vacanciers à maintenir leurs réservations en août en Gironde. Et ce qui inquiète les pompiers, c'est le retour de la chaleur. On attend un pic demain avec près de 40 degrés dans le sud-ouest. Dans l'actualité aussi, troisième déficit le plus élevé depuis 20 ans. La Drees alerte sur le niveau de déficit dans les hôpitaux publics. 2,3 milliards d'euros en 2025, en légère diminution par rapport à 2024, mais toujours trop haut. Les aides pour l'investissement liées au Ségur de la santé n'ont pas été suffisantes, selon les services statistiques des ministères sociaux. Patrick Bruel, visé par 2 nouvelles plaintes, selon Mediapart, les faits remontent à 1994 et 2005. Une femme évoque un viol, une autre plaignante évoque une agression sexuelle. Des faits prescrits a priori. Le chanteur est visé par une trentaine de plaintes. Il a été mis en examen en juin dernier pour 4 affaires. Et puis, il pourra bientôt ajouter une ligne à son CV. Entraîneur de l'équipe de France, Zinedine Zidane devrait prendre le relais de Didier Deschamps à la tête des Bleus. La Fédération Française de Foot tient une conférence de presse ce matin pour annoncer le successeur de Deschamps. Depuis plusieurs mois, le nom de Zizou est avancé. Voilà pour l'actu. Très bonne matinée à tous.
1: 9.

0: Mylène Farmer avec C'est à qui le tour sur Nov.
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0: Et Grégor, c'est le titre de son prochain album qui sortira le 30 octobre prochain. Et apparemment, quelques jours juste avant la sortie de cet album, il va y avoir un truc au ciné concernant Mylène Farmer. Bah, comme à chaque fois, il y a plein de mystères, donc on n'en sait pas plus. À suivre. Bon, bah, tout va bien, vous êtes prêts pour continuer de passer une très très belle journée. On ne peut passer que de belles journées ensemble, hein. C'est normal, c'est logique. C'est Nov, ma radio. Tout à l'heure, votre jeu, le tube de l'été, on en reparle dans quelques minutes. Le bloc Nov pour les infos, les bons plans, évidemment, ça continue. Bonnes vacances avec nous dans le nord-ouest Vendée et on n'oublie pas la météo des plages. Premier rendez-vous à 11h20. Bientôt on a Brooke-Combe, le tout dernier Christophe Willem est là tout de suite. Plein de souvenirs, c'est l'heure du Top Tube.
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0: Avec un énorme chanteur, leader, qui ne le connaît pas, Mick Jagger. Mick Jagger est évidemment des Rolling Stones, mais il a sorti également des albums en solo, 3 exactement. Et bien voici en 1992 un extrait, le premier extrait d'ailleurs qui a bien marché de cet album, le troisième donc en solo de Mick Jagger. Il y avait notamment sur cet album la participation d'un certain Lenny Kravitz, autre référence. Mick Jagger, et c'est en solo, il y a bien longtemps qu'on n'a pas écouté ce titre, bah c'est maintenant, c'est l'occasion, c'est sur Novma Radio, c'est le Top Tube en 1992 et en solo s'il vous plaît. Sweet Thing sur Nov.

0: l'été. Vous l'écoutez ce titre uniquement sur Nov. C'est génial. C'était signé Brooke Combe.
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0: Ah bah oui, là aussi, tous les jours, tout l'été, vous jouez justement au tube de l'été. Avant midi, comme tous les matins, il y a plein de cadeaux qui vous attendent. Il faudra évidemment nous appeler, se sélectionner, s'inscrire, en tout cas avant d'être sélectionné pour gagner tout plein de cadeaux. Et il faudra nous appeler lorsque vous allez l'entendre, ce tube de l'été, avant midi. Ce matin, vous allez jouer avec l'un des succès. D'ailleurs, c'était le premier succès de la chanteuse et actrice australienne. Quelle carrière, l'été 88, déjà comme ça passe. Kylie Minogue, écoutez un extrait. Et tout à l'heure, lorsque vous allez l'entendre dans son intégralité, bah vous aurez le temps évidemment du titre pour nous appeler au standard. Aish Lubis, so Lucky, tube de l'été 88, extrait Kylie Minogue. Bonne chance à tous, il y a plein de cadeaux qui vous attendent. 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Bonne chance, Kylie Minogue, tube de l'été, c'était l'été 88, tout à l'heure sur Neuf, au 02 51 49 12 60. On a dans quelques minutes les infos avec Emma, comme toutes les heures à la nuit, c'est le Bloc Neuf. D'ici là, c'est Marine, Escroc et un grand souvenir, les années vinyles, avec un extrait du film Grease. On va remonter le temps, 1978, qui ne connaît pas ce film, avec bien sûr Olivia Newton-John et John Travolta. C'était l'ouverture d'ailleurs, je crois, de mémoire de ce film, film musical Grease. Frankie Valli, on réécoute tout ça dans deux minutes sur Neuf, avec justement Grease.
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4: 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Bon, maintenant je vous ai tout dit, il ne me reste plus qu'à replonger.
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0: Marine, bah tout va bien pour elle, c'est clair. Depuis sa victoire, il y a déjà un an et demi, avec la Star Academy. Tout va bien, vous êtes avec nous, bonnes vacances. Une pensée évidemment pour celles et ceux qui bossent. Courage, courage, avec à nouveau un petit coup de chaud, vous le savez. Et oui, encore des températures qui vont grimper. On reparle de tout ça tout à l'heure. Et puis n'oubliez pas, dans moins d'une heure, le premier rendez-vous, météo des plages sur Neuve. Dans quelques minutes, on passera un petit coup de fil pour vos rendez-vous de l'été. Avec 20 degrés nord, 20 degrés sud de la chocolaterie. Qui a été récompensée dernièrement. On va appeler Mélanie, évidemment, dans quelques minutes. Chocolaterie qui organise des visites de sa manufacture ou des ateliers de la fève à la tablette à Notre-Dame-de-Mont. Et il y a même des dégustations guidées à Chalon. Ok, on va tout savoir, on va tout vous dire. Va peut-être vous intéresser ce rendez-vous, c'est dans quelques minutes. D'ici là, c'est Robert Francis. Sans souvenir, on a Jérémy Frérot et Martin Garrix à écouter sur Neuve, juste après le Bloc-Neuve. Martin Garrix avec Ed Sheeran.
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2: Le festival de l'île Chauvet a démarré hier soir avec un très joli rendez-vous. Apéro-concert des Vendée Globetrotters, recrutés par Art Musical, un des artistes vendéens. On les retrouve ce soir. La comédie musicale Sister Act amène ses jeudi et vendredi à 21h30. Et la programmation se poursuit la semaine prochaine. Toutes les infos sur Hello Asso ou dans vos offices de tourisme de gauche à Langlois. Ce mardi, spectacle Heavy Motors avec un Noirmoutier et précisément au parking Ganacho, la compagnie de la société protectrice des petites idées. C'est à 21h30, c'est évidemment très drôle. On retrouve les Perriers Stivals le mardi pendant l'été au Perrier. Venez 15 places de la mairie dans l'après-midi à la maison des Hirondelles pour s'immerger dans un espace fleuri coloré avec des artistes variés. Ils animent ce lieu vivant. Du cirque à Chalon, le nouveau cirque Zavata débarque dans les prairies Malraux dès aujourd'hui jusqu'au 2 août. On retrouve un spectacle ce soir, demain à 10h45 et 18h, idem jeudi et samedi. Vendredi, ce sera en soirée à 18h et 20h, dimanche à 16h. Les places à réserver le matin dès 10h aux caisses du cirque. Par téléphone aussi ou sur internet, vous avez une adresse, nouveau-cirque-zavata.com. Vous avez aussi une billetterie sur Ticketmaster. À Beauvoir-sur-Mer, soirée jeu de l'été avec la bibliothèque Ludothèque 3 qui vous attend tous les mardis de 19h30 à 21h30. Soirée à thème, ce soir, jeu de voyage et d'aventure. C'est à partir de 8 ans.
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0: Jérémy Frérot sur Neuf Ma Radio. À l'instant, c'était Frérot à 10h40. Tous les jours, justement, à 10h40, on est à l'heure. Hein. On fait un petit direct pour vous proposer différentes activités, différentes sorties pour passer évidemment toujours et encore. Et c'est parce qu'il manque un bel été donc dans le nord-ouest vendée. Ce mardi matin, eh bien, on accueille Mélanie Polo de la chocolaterie 20 degrés nord, 20 degrés sud. Bonjour Mélanie.
1: Bonjour à tous, merci de m'accueillir.
0: Comment ça va? C'est un plaisir. Bon, on se connaît un petit peu nous quand même, hein, ça va?
1: Oui, quand même, ça y est. Alors, plus de temps.
0: Ouais, alors c'est pour nos auditeurs, hein, les estivants notamment, voilà, oui. Pour des idées de sortie. Mélanie, donc, qui a une chocolaterie qui en plus a été récompensée il n'y a pas très longtemps, vous devez être fière. Hein. C'était quoi déjà, petit rappel comme récompense?
1: Alors, on a eu plusieurs médailles d'argent en fait sur le concours international des Chocolate Awards, qui est un concours qui est vraiment destiné aux chocolatiers comme nous, ouais, qui fabriquons à partir de la fève de cacao. Donc, belle récompense, ça comprenait l'Asie, l'Afrique et l'Europe. Ouais. Donc, médaille d'argent, c'est sympa de ramener ça à la maison.
0: Ouais. Vous devez être fier, hein. Cool quoi.
1: Ouais,
0: ah bah il y a de quoi.
1: Bon, après on n'y arrive pas tout seul, hein. On a toute l'équipe derrière.
0: Non mais je sais bien. Mais c'est vous qui portez.
1: Aussi, hein, donc,
0: c'est vous qui portez quand même la chocolaterie au départ. Hein. C'est vous qui avez lancé tout ça. Ah ouais.
1: Oui.
0: Mélanie.
1: À ce qui paraît.
0: Ah oui. Donc le vrai goût du chocolat avec cette chocolaterie. Alors il y a 3 points, Saint-Jean-de-Mont, il y a Chaland et puis il y a également Notre-Dame-de-Mont avec justement des visites guidées, des visites de la manufacture et puis également des ateliers vite fait à Notre-Dame-de-Mont. Comment ça se passe, Mélanie?
1: Alors ça se passe très bien, on est pour une petite info, là on est quand même sur 8 visites par semaine,
0: ouais,
1: où on va carrément dans l'atelier voir les machines qui fabriquent du chocolat. Mm-hmm. On peut même venir avec sa petite cuillère pour essayer de tremper la petite cuillère dans les grandes cuves de chocolat, donc ça c'est une expérience qui est quand même très agréable pour tout le monde. Et on a également un atelier le mercredi matin avec la possibilité de fabriquer son propre chocolat.
0: D'accord.
1: Et même de repartir avec. Donc ça, c'est vraiment une nouveauté. On a vraiment la nouveauté de l'été, hein, parce qu'on a un peu modifié notre atelier,
0: ouais,
1: pour qu'il soit encore plus sympa pour nos clients. On a également des visites en dehors un peu de la saison. On peut retrouver également tous les ateliers d'analyse sensorielle, dégustation chocolat et vin. Et sinon, là, à Chaland, en ce moment, tous les mardis à 14h30, sur inscription aussi, vous avez des dégustations, une initiation en fait pour apprendre à déguster le chocolat. Donc avec Caroline.
0: Ouais, ok, donc c'est tout à l'heure à 14h30 à Chaland par contre, hein.
1: Oui.
0: Et comment on fait pour s'inscrire?
1: On
0: va où? Le site?
1: Tout simplement sur le site internet 20nord20sud.com et ouais, vous aurez les accès sur les activités culinaires dans le deuxième onglet.
0: Ok, d'accord, tout simplement. Donc 20 degrés nord, 20 degrés sud. Hein, pour celles et ceux qui ne connaissent pas, c'est vraiment le vrai goût pur, hein, du chocolat avec Mélanie et toute son équipe. C'est gratuit? Comment ça se passe, les ateliers, les visites, tout ça? Dernière question.
1: Alors, vous êtes sur 2 euros, en fait, ouais, l'analyse et la dégustation à Chaland. 8 euros donc, pour la visite de la manufacture, on mange plein de chocolat. Et puis, 30 euros pour l'atelier.
0: D'accord, bah ça va, ça reste correct, hein, pour les visites, pour découvrir.
1: On essaye.
0: Ah bah ouais, non, franchement. Donc, n'hésitez pas, si ça vous dit, évidemment, pour découvrir tout ça, notamment cet après-midi à Chaland, donc, pour cette dégustation guidée. Vous allez sur le site 20 degrés nord, 20 degrés sud. Parfait, ben, bel été, bonne visite, bon atelier, plein de bonnes choses. Continuez comme ça, Mélanie. À bientôt.
1: Merci beaucoup, à bientôt.
0: Ciao, ciao. Donc cet après-midi, puis demain matin, atelier du côté donc, de la manufacture à Notre-Dame-de-Mont. Je vous rappelle, le site 20 degrés nord, 20 degrés sud. Ah, on vous en donne des infos, hein, pour profiter évidemment de l'été. L'été ensemble, l'été dans le nord-ouest Vendée, l'été avec Neuf Ma Radio et en musique Tears for Fears. Le souvenir, c'est pour bientôt avec les années 80. Et voici l'un des grands succès de cet été, le groupe américain Tempest.

0: 1985, le duo britannique qui nous a laissé des pépites, notamment ce titre Everybody Wants to Rule the World sur Nove.
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0: Avec les cadeaux, ça continue tout à l'heure, évidemment, le jeu, le tube de l'été. Ce matin, l'été 88, un Kylie Minogue avec I Should Be So Lucky. Vous l'entendez, vous appelez le standard. Bonne chance pour gagner tout plein de cadeaux. Ça, c'est prévu avant midi. Et puis également, il y a tout moment, vous.

0: Charlie Winston et Skip the Use. Hier, Camille d'ailleurs a été sélectionnée. Vous jouez également pour VDMI Dérail. Et le vendredi 7 août, deux très belles soirées hommage, David Bowie et Michael Jackson. Il paraît que c'est hyper bluffant, ça ne m'étonne pas. Les infos, vous choisissez votre soirée, votre date évidemment, pour gagner vos invites avec l'aller-retour. Hein. Bonne chance pour jouer, vous allez sur notre Facebook. À tout à l'heure pour un nouveau tirage au sort. C'est prévu juste avant 17h. C'est prévu dans quelques minutes, le tout dernier 10-6 sur 9. Ça s'appelle Maniac et Olivia Dean dans 2 minutes avec So Easy.
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0: ce titre, le tout dernier D6. À suivre, et c'est dans deux minutes après l'actu, on a Neika, le top tube et Gims sur Love. Les infos, Nicolas Gomez.
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2: Bonjour à tous. Qui pour remplacer Didier Deschamps? La Fédération française de foot tient en ce moment une conférence de presse pour annoncer le nom du futur sélectionneur des Bleus. Le nom de Zinedine Zidane est évoqué depuis plusieurs mois. Sans surprise, le Ballon d'Or 1998 devrait succéder à Didier Deschamps après 14 ans à la tête de l'équipe de France. Dans l'actualité aussi, tous les vacanciers des campings de Lacanau obligés de partir. La préfecture de Gironde ordonne l'évacuation préventive de tous les campings de la ville, soit 4000 touristes. Le but, anticiper toute évolution du méga-feu. L'évacuation du reste de la population n'est pas envisagée à ce stade, précise la municipalité. Le feu en Gironde, qui a parcouru 42 000 hectares, il est stabilisé mais reste imprévisible selon les autorités. Depuis ce matin, on observe des reprises de feu après une nuit calme. La hausse des températures dès aujourd'hui fait craindre une aggravation de la situation. Le ministère de l'Intérieur rend hommage aux pompiers morts dans les Bouches-du-Rhône. Un soldat du feu volontaire a perdu la vie dans un accident de la route hier près d'Arles. Le camion citerne a fait une sortie de route. Que s'est-il passé dans le Vaucluse? 5 corps de bébés ont été retrouvés au domicile d'un couple à Orange. Les corps ont été découverts dans des cartons. La femme avait accouché lundi d'un bébé en bonne santé. Une enquête a été ouverte. Une alerte au tsunami au Japon. Le pays a été frappé par un séisme de magnitude 7,1. La secousse a atteint le niveau maximal de l'échelle d'intensité locale. 390 drones lancés sur la région de Moscou. L'Ukraine a visé la capitale russe. La plupart des engins ont été neutralisés, selon le maire. Dans le même temps, Volodymyr Zelensky, le président ukrainien, doit se rendre à Washington aujourd'hui. Il sera reçu par Donald Trump à la Maison Blanche. Il sera question du soutien américain dans la guerre contre la Russie. Et puis un bilan morose pour les commerçants. La fin des soldes, c'est aujourd'hui. Une période prolongée à cause de la canicule, mais qui n'a pas réussi à faire remonter la fréquentation. Selon la Chambre de commerce et d'industrie de Paris, 60% des professionnels estiment qu'il n'y a pas eu d'effet positif. Voilà pour l'actu. Très bonne journée à tous. 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

0: cet été au cœur des vacances avec Love Marathon Radio à l'instant. C'était Neika, bientôt Katy Perry, c'est le nouveau qui arrive. On a Feu Chatterton, le rappel du jeu, le tube de l'été. Et là tout de suite, à souvenir, allons-y. On est prêt à chanter comme dame, hein, et c'est sur Neuve. Place au top tube.
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0: Avec un chanteur-compositeur, un acteur également, Richard Gottener. Il a cartonné dans les années 80. Alors pour certains, évidemment, c'est plein de souvenirs, hein, puisqu'il a signé de très très nombreuses musiques de pub, notamment Banga. Il a également signé Belle des Champs. Ah ouais, j'adore. Les Chocobènes aussi. Saupiqué, Danette. Voilà, tout ça, c'est lui. Et puis il a également signé quelques bons tubes, notamment celui qui arrive en 1982. C'est plein de souvenirs comme d'hab. Ah ouais, on se régale encore. C'est sur Nov, c'est le top tube. Gottener Richard et le mambo du Décalco.

plat. Décalco, le mambo du Décalco. Quel bon souvenir. Top tube, c'était en 1982. Richard Gotener sur Neuve. Bientôt, la météo des plages. Et puis retour en 2026. Voici le tout dernier Katy Perry suivi de Feu Chatterton.

0: feu Chatterton sur Nova Radio à suivre. On a un grand souvenir de Toto, on a Pierre Demar, la météo des plages, c'est dans quelques secondes, mais là tout de suite on parle à nouveau cadeau, c'est le tube de l'été.
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0: Un extrait car évidemment il va falloir le repérer. Je peux vous dire que c'est pour bientôt, avant midi. Vous pourrez évidemment nous joindre au standard lors de sa diffusion tout à l'heure au 02 51 49 12 60. Et vous repartirez si vous êtes sélectionné avec de nombreux cadeaux pour l'été. Ce matin, l'été 88, le premier succès hit à souvenir de Kylie Minogue. Extrait. Showbiz Lucky, eh ouais, on l'a connu avec ce titre, l'été 88, c'est pour bientôt, bonne chance à vous de le repérer. Allons-y pour la météo des plages.
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0: Ah, c'est certainement, d'ailleurs j'enlève certainement, c'est le moment le plus agréable de la matinée car voici Lola. Lola est là pour la météo des plages.
3: En même temps, j'ai envie de dire.
0: C'est normal, hein. On est d'accord.
3: Ouais.
0: Alors il fait beau aujourd'hui?
3: Oui, ça va. Alors, dans un premier temps, à Notre-Dame-de-Mont, la température extérieure est de 23 et 28 cet après-midi avec un grand soleil et l'eau est à 20 degrés. On part du côté des plages de Saint-Hilaire-de-Riez, le ciel est dégagé, l'eau est à 15 degrés, l'air à 26. À Saint-Jean-de-Mont, maintenant, une eau à 16 degrés, une température extérieure de 25. On note que la mer est belle. La mer sera pleine d'ailleurs à 17h09. On finit par Fromentine, l'eau est à 21. Concernant la température de l'air, on est à 25 degrés et dans l'après-midi, on attend 29 degrés. La mer est calme. Mais pas de vent prévu. Sachez que la flamme est verte sur toutes vos plages, sauf à Saint-Hilaire-de-Riez. Elle est orange car c'est un vent de terre.
0: Et ouais, souvent d'ailleurs, du côté de Sion à Saint-Hilaire-de-Riez. Donc prudence. Vous voulez d'autres rendez-vous avec la météo des plages, d'autres Lola? Rendez-vous dans une heure, c'est ça?
3: C'est ça.
0: À tout à l'heure. Merci, merci.
3: À l'heure.
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0: Je pense à vous et on attend son nouvel album. C'était Pierre de Mars sur Nov. Tout à l'heure, les rendez-vous de l'été comme tous les jours, c'est juste après l'info de 12h30 et en direct, bien sûr. Et oui, c'est parti pour la nouvelle édition du Festival de Lille Chauvet. Nous recevrons tout à l'heure pour en parler, pour développer ce joli programme cet été, Françoise Quirot, la présidente de l'asso, et puis également le directeur artistique, à savoir Jacques Ravelot du Parc, tout à l'heure sur Nov. Bientôt pour vous, vous écouterez Louisa Jetlag. On a Milky pour l'été. N'oubliez pas le tube de l'été, justement. C'est pour bientôt avant midi. Vous l'entendez, vous nous appelez, c'est Kylie.
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2: On retrouve la compagnie Grain de Sable et son spectacle de danse.

0: famille unie autour de la musique. Deux frères, Léo, Antoine, rap énergique, avec leurs parents à l'accordéon et à la guitare à 21h sur le site des Blocos. À Barbâtre, on retrouve un marché nocturne artisanal et gourmand de 17h à 22h dans la rue du Centre et un concert d'accordéon et violoncelle en l'église Saint-Nicolas à 21h. Le GEC de Saint-Urbain organise son vide-grenier dimanche. Rendez-vous dans la zone de loisirs. Chalon prépare un nouveau mercredi de l'été. C'est demain, parc de la Coursaudière dès 19h. Et c'est un coup de cœur de la programmatrice. Prochain rendez-vous avec Yeka de la compagnie La Frappée, une chanteuse merveilleuse, une danseuse de claquettes, des musiciens communicatifs pour des sons afro-électro. Mercredi prochain, ce sera les Katzels. À Beauvoir-sur-Mer, on trouve les concerts de l'été dans l'église. Et ce mercredi, ce sera Pan et Bayan, flûte de Pan et accordéon. Alliance inédite de deux instruments iconiques avec deux virtuoses qui vont jouer du Bach, du Mozart, du Bartok et de belles mélodies traditionnelles d'Europe de l'Est. Et puis un rendez-vous annulé ce week-end en raison de la situation météo, évidemment, arrêté préfectoral. Le bal trap de Soulan n'aura pas lieu, info de la société de chasse La Maréchine de Soulan.
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Yogg et son premier grand succès, c'était ce matin sur Neuve, le tube de l'été. On l'a connu avec ce titre, hein, et c'était numéro 1, c'était durant l'été, plein de souvenirs, 1988. Donc il fallait nous appeler au standard, merci à tous. De notre côté, on va participer, on va effectuer le tirage au sort, on n'a pas le droit de participer, nous on est là pour vous offrir des cadeaux. Hein. On vous offre des cadeaux dans quelques petites minutes si vous êtes sélectionné. On vous appelle, vous choisirez une enveloppe, des enveloppes avec à l'intérieur tout plein de cadeaux. Et tout ça, ça arrive juste après, par exemple, Alok. Pour l'été, on a également Élie Médéros, à nouveau les années 80, c'est pour bientôt avec toi, toi, mon toi. Et voici le tout dernier, Louisa, que vous écoutez tout l'été, tous les jours, c'est sur Neuve, ma radio, Jetlag.

0: Toi, mon toi, souvenir, c'était durant l'année 86, Élie Médéros sur Neuve.
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0: Le tube de l'été, votre jeu tous les matins pour gagner tout plein de cadeaux, pour évidemment profiter des cadeaux avec nos partenaires pour un bel été dans le nord-ouest vendée. C'était il y a quelques minutes avec Kylie Minogue. Premier succès l'été 88 avec I Should Be So Lucky. Durant son passage, vous nous avez appelé. Qui a été sélectionné? Qui avons-nous en direct? Qui va gagner des cadeaux? Eh bien, nous accueillons Mathilde. Bonjour Mathilde.
2: Bonjour.
0: Ça va Mathilde?
2: Oui, ça va très bien, et vous?
0: Ça va très bien Mathilde, c'est l'été et on a des cadeaux pour vous Mathilde. Ça vous rappelle des souvenirs, Kylie Minogue, I Should Be So Lucky, l'été 88?
2: J'étais pas née, mais oui.
0: Ah d'accord, ok.
2: Je connais un peu, oui.
0: Vous n'étiez pas née, ah, ben, vous êtes toute jeune, ça nous donne une indication sur votre âge. Qu'est-ce que vous faites de beau dans la vie Mathilde, au Perrier?
2: Je suis en vacances au Perrier chez ma maman, mais je suis couturière à la base.
0: Vous êtes, pardon?
2: Je suis couturière de métier.
0: Ah d'accord, couturière. Ok, mais alors oui. Chez nous, en Vendée, ou alors ailleurs?
2: Dans le 44, juste à côté. Je suis en vacances chez ma maman au Perrier.
0: Ok, d'accord, très bien. Bon, bah alors pour les vacances, chez nous, il y a des cadeaux qui arrivent maintenant, Mathilde. Vous allez en profiter, évidemment. J'ai trois enveloppes à l'intérieur, il y a différents cadeaux. Quelle enveloppe choisissez-vous? La 1, la 2 ou la 3, Mathilde?
2: Je vais choisir la numéro 2.
0: La numéro 2, ok. Ça va les vacances avec le soleil? Ouais, nickel, hein?
2: Oui. Ouais. Oui.
0: Plage cet après-midi? Non.
2: Comment?
0: Plage cet après-midi au programme?
2: Non.
0: D'accord.
2: Non, piscine peut-être.
0: Ok. Ouais, bah de l'eau, c'est bien. Ça va rafraîchir parce qu'il fait chaud encore une fois. Alors, ça y est, j'ai ouvert l'enveloppe numéro 2 pour Mathilde. 1, 2, 3, il y a 4 cadeaux. Planète Sauvage, 2 invitations à Port-Saint-Père. Célèbre parc animalier. Bah, c'est en Loire-Atlantique, hein, c'est tout près de la Vendée, évidemment. Vous connaissez Planète Sauvage? Ouais.
2: Oui, je connais très bien, oui.
0: Eh bien, parfait. Il y a 2 invitations, c'est valable, oh là là, pendant pas mal de temps, pas mal de mois, donc il n'y a pas de souci. La cave Rolly à Saint-Jean-de-Mont avec des cadeaux, des coffrets, on salue toute l'équipe. C'est un bon d'achat d'une valeur de 30 euros que vous allez donc utiliser avec cette excellente cave à découvrir, la cave Rolly. Des invites également pour la grande roue, toujours et encore bien installée au cœur du Remblai à Saint-Jean-de-Mont. Et puis, toujours à Saint-Jean-de-Mont, l'hippodrome Atlantique vous offre des places à différentes courses le dimanche après-midi cet été. Voilà, c'est pour vous Mathilde, vous et puis avec les personnes évidemment de votre choix pour vous accompagner. Ok, l'hippodrome Atlantique, la grande roue, le bon d'achat, la cave de Rolly à Saint-Jean-de-Mont et les places pour Planète Sauvage. Voilà, c'est pour vous, c'est gagné, ça va très vite arriver. Ça vous va?
2: Merci beaucoup, oui, parfaitement.
0: Ok, super. Je vous souhaite de très très bonnes vacances. Bisous à maman.
2: Merci beaucoup.
0: Et puis vous ne raccrochez pas Mathilde. On prend vos coordonnées. À bientôt, bisous. Ciao.
2: Oui, à bientôt. Au revoir.
0: Au revoir. Et à demain pour un nouveau jouet, peut-être vous demain, un autre tube de l'été. Soyez là pour bien le repérer, nous appeler au standard demain entre 10h et midi. Midi arrive justement, les infos. D'ici là, j'ai pour vous Grand Corps Malade et Stilto, c'est le nouveau. Ça s'appelle Le Prochain Rêve et dans 2 minutes, le tout dernier Teddy Swims à écouter sur Neuve.
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0: C'est joli tout plein, c'est le tout dernier Grand Corps Malade que vous écoutez sur Neuve. Grand Corps Malade en duo avec Stilto, c'était Le Prochain Rêve. Le retour des hits avec le souvenir de Pet Shop Boys, c'est dans 2 minutes, juste après les infos. Et puis The Bossa avec Magnétique.
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2: Bonjour à tous. Il avait quitté les Bleus sur un carton rouge il y a 20 ans. Il est de retour sur le banc.

0: J'ai commencé minime, j'ai franchi toutes les étapes jusqu'à arriver à la sélection A, qui est le summum. Aujourd'hui, j'ai l'opportunité d'être le sélectionneur de cette équipe et je vais tout donner pour que cette équipe continue à gagner. C'est la seule chose qui m'anime, travailler pour cette équipe, c'est pour qu'elle continue à gagner.
1: Zinedine Zidane disposera de 2 mois pour préparer son premier rendez-vous officiel prévu le 25 septembre face à la Turquie en Ligue des Nations. L'actualité, c'est également 4000 touristes évacués de façon préventive de Lacanau. Ils ont reçu une alerte ce matin de la préfecture de la Gironde alors que le feu lui reste stabilisé mais pas fixé. Et la hausse des températures et un vent plus sec font craindre de possibles reprises. Un incendie qui a des conséquences économiques importantes sur la région. Le ministre délégué à l'industrie, Sébastien Martin, doit réunir les acteurs économiques jeudi à Bercy. Cette terrible découverte à Orange, 5 corps de bébés ont été retrouvés au domicile d'un couple dans des cartons. Selon les enquêteurs, la femme a accouché hier d'un enfant en bonne santé à la suite d'un 3e déni de grossesse. Et puis on termine avec un mot de cyclisme, mais la saison n'est pas encore finie pour Tadej Pogacar. 2 jours après son 5e sacre sur le Tour de France, le Slovène est maintenant attendu en Espagne pour la Vuelta. Elle débutera le 22 août prochain. Voilà pour l'essentiel de l'actualité. Excellente journée à tous.

0: Bossa, c'était Magnétic sur Nov.
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0: Tout à l'heure, les infos à 12h30 et juste après, on enchaînera évidemment comme tous les jours, tout l'été, les rendez-vous de l'été et en direct aujourd'hui avec Emmanuel. C'est parti pour la nouvelle saison de beaux spectacles vous attendent. Le festival de Lille Chauvet, pour en parler tout à l'heure et en direct, donc Françoise Quiro, la présidente de l'association, également le directeur artistique Jacques Ravelot du parc, et puis nous aurons un participant, un auteur, compositeur et interprète également en direct, Guillaume Fortino, tout à l'heure donc dans les rendez-vous de l'été. D'ici là, le rappel de la météo des plages, la musique avec la nouveauté de Riviera, Pony Pony Run Run fait également son retour, et puis après la météo, c'est Tove Louis Stromae sur Neuve avec des fleurs.
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0: Ah ben toujours un temps sec et très ensoleillé pour ce mardi. Ça va continuer d'ailleurs tout au long de cette semaine, sauf jeudi apparemment. Il y aura quelques passages nuageux jeudi et vendredi. Soleil aujourd'hui, des températures qui grimpent encore. On va tourner aux alentours des 32-33 cet après-midi. Un petit peu plus d'ailleurs, même à l'intérieur des terres. Chaud également pour demain, mercredi. Plein soleil donc. Les horaires démarrés aujourd'hui, le coefficient 61. On a tout à l'heure une pleine mer à 17h03 pour ce mardi.
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0: sont pour votre été sur Neuf à l'instant. C'était Riviera. Toujours et encore les cadeaux. 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Alex Warren, le tout dernier s'appelle Passenger. C'était écouté avant les infos. On a Noah Moon. Et puis également, le retour de la Nantaise, Adèle Castillon sur Neuf. Après la météo des plages, vous allez écouter Été avec toi.
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2: À Notre-Dame-de-Mont, la température extérieure est de 23 et 28 cet après-midi avec un grand soleil et l'eau est à 20. On part du côté des plages de Saint-Hilaire-de-Riez, le ciel est dégagé, l'eau est à 15 degrés, l'air à 26. À Saint-Jean-de-Mont maintenant, une eau à 16 degrés, une température extérieure de 25. On note que la mer est belle et sera pleine à 17h09. Et on finit par Fromentine, l'eau est à 21. Concernant la température de l'air, on est à 25 degrés et dans l'après-midi, on attend 29 degrés. La mer est calme et pas de vent prévu. Sachez que la flamme est verte sur toutes vos plages, sauf à Saint-Hilaire-de-Riez, elle est orange car c'est un vent de terre.
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0: sur Nova, un instant Passenger, c'était le tout dernier Alex Warren. Oshi pour la musique, les rendez-vous de l'été, mais tout d'abord il y a 12h30, les infos. Et c'est sur Nova avec Emmanuel Achard, bonjour.
1: Bonjour Thierry, bonjour à toutes et à tous. Dans l'actualité, un homme porté disparu après une baignade au Sable d'Olonne hier. Les secours ont été appelés plage de l'Aubrée vers 17h. Deux nageurs se retrouvant en difficulté dans l'eau, emportés par le courant. Un garçon de 11 ans, récupéré par les sauveteurs en mer après l'intervention d'un planchiste. Et puis cet homme de plus de 40 ans qui n'a pas été retrouvé malgré de nombreux moyens déployés, dont l'hélicoptère de la sécurité civile. Et ce matin, toujours aucune trace du disparu.
0: À Guérande, un bras de fer entre la commune et un groupe de gens du voyage.
1: Oui, vendredi, 280 caravanes ont été expulsées d'abord de Givron en Vendée, ont tenté de s'installer dans la commune de Loire-Atlantique. Dans un communiqué, il précisait que le préfet Laurent Autiot a donné pour consigne alors aux forces de l'ordre de faire obstacle à toute tentative d'installation illicite. Les gendarmes ont compté 20 tentatives sur des terrains publics et privés ainsi que 6 débuts d'installation illicite. Ils ont finalement dû laisser un site occupé, le sous-préfet de Saint-Nazaire précisant que ce site ne pouvait plus être défendu dans des conditions garantissant la sécurité des personnes. Une procédure d'expulsion a été engagée et validée par le tribunal administratif de Nantes, précise la préfecture, qui estime qu'elle devrait très rapidement aboutir. Affaire à suivre.
0: La ville de Chalon lance un appel de candidature pour la brasserie idéale.
1: Précisément un appel à manifestation d'intérêt. Les candidats ont jusqu'au 31 août pour se faire connaître. Une décision prise après la cessation d'activité des précédents exploitants de l'idéal, Paul Turpin et Jérémy Douillet. La ville recherche un nouvel opérateur pour un local de 176 mètres carrés réparti entre le rez-de-chaussée et le premier étage, ainsi que la possibilité d'installer une terrasse d'environ 132 mètres carrés. L'opérateur devra financer, concevoir et réaliser sous sa propre maîtrise d'ouvrage et avec l'accord préalable de la commune l'ensemble des travaux d'aménagement nécessaires à l'exercice de l'activité qu'il envisage. Les offres doivent être remises par lettre recommandée ou déposées directement à l'accueil de la mairie au plus tard, donc le 31 août. On va en reparler évidemment dans une matinale à venir.
0: Tous les mardis de l'été aujourd'hui, donc jouer à Beauvoir-sur-Mer.
1: Le site est ouvert tout l'été. Évidemment, on peut emprunter livres-jeux. Je parle de la bibliothèque Ludothèque Le 3. On participe aussi avec les enfants de 5 à 8 ans à des ateliers, les petits curieux autour de la science. C'est le vendredi. Et puis, depuis la semaine dernière jusqu'au 11 août, vous avez le mardi soir des soirées jeux à thème. Le thème ce soir, c'est le voyage. On en parle avec Anne-Flore Vrignot sur le site et l'appli Nov. Interview à réécouter. Rendez-vous à 19h30.
0: Et dans le reste de l'actu, Emma.
1: Eh bien, c'est officiel. Depuis ce matin, la Fédération française de foot a annoncé le choix de Zinedine Zidane pour prendre la suite de Didier Deschamps en tant que sélectionneur de l'équipe de France de foot. Et ce, jusqu'à la Coupe du Monde 2030. Je vais tout donner pour cette équipe, a déclaré Zizou présent, qui a d'abord félicité Didier Deschamps et tout son staff, je cite, pour ses 14 années remarquables. Il a aussi révélé avoir tout refusé depuis 5 ans pour l'équipe de France. C'était la seule chose que je voulais faire. Il réalise, dit-il, un rêve. Alors que des feux se poursuivent en Gironde, la préfecture a décidé de faire évacuer à titre préventif les campings et résidences de tourisme de Lacanau. Sur TF1 ce matin, le ministre du Tourisme, Serge Papin, a invité les vacanciers à maintenir leur séjour prévu en Gironde au mois d'août en solidarité avec les territoires sinistrés. Et puis une alerte tsunami au sud du Japon ce matin après un séisme d'une ampleur importante, de magnitude 7,1 dans la province de Kumamoto. Le niveau maximum sur l'échelle d'intensité sismique du Japon, elle a été levée depuis l'alerte tsunami.
0: Tout de suite, le rappel de la météo sur Nov.
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0: Du soleil toujours et encore que nous gardons une grande partie de la semaine avec un temps qui reste sec malheureusement. Et puis donc le soleil et puis des températures qui commencent à nouveau à grimper. 30 degrés un peu plus à l'intérieur des terres aujourd'hui. Plus chaud encore demain mercredi puisqu'on va tourner aux alentours des 33 à 35 degrés. Les rendez-vous de l'été, c'est très attendu comme chaque été, à savoir le festival de Lille à Chauvet, Emmanuel.
1: Oui, ils sont nombreux dans le studio, mais ils sont très peu en fait au regard du nombre d'artistes, de figurants qui ont démarré d'ailleurs hier soir. Le festival de Lille Chauvet, c'est la 19e édition et on la coche évidemment dans notre agenda.
0: À suivre sur Neuve, c'est juste après Oshi.

0: Oshii, tout nouveau titre, Pleurer en dansant sur Neuve. C'est le festival de l'île Chauvet. C'est le thème aujourd'hui avec vos invités, Emmanuel. Les rendez-vous de l'été sur Neuve et jusqu'à 13h.
1: Oui. Avec le micro, c'est mieux.
0: C'est
1: et en plus, il a commencé déjà la 19e édition de ce festival coché dans notre agenda et dans beaucoup d'agendas. C'est le festival de l'île Chauvet avec des artistes de grands talents, des figurants heureux comme tous de les côtoyer, des bénévoles archi investis. Ça a démarré hier soir et super bien, je crois. Ça va encore continuer encore plus fort ce soir. Et les images relayées moi, que j'ai vues sur Facebook, hein, sur les réseaux, montrent la joie des spectateurs debout. Je crois que c'était une première pour un apéro-concert, Jacques Ravlodipa.
2: Alors il fallait pour cet apéro-concert faire quelque chose de très festif, de très musical, de très rythmé. Et donc vous savez qu'on a mis en place un groupe qui s'appelle les Vendée Globetrotters. Je ne sais plus comment ça s'appelle, comme ça je crois.
1: Oui c'est ça, les Vendée Globetrotters, voilà.
2: On a déjà fait 2 ou 3 concerts avec le Canon Français depuis 1 an ou 2. Et je trouvais que pour animer cet apéro-concert c'était peut-être la bonne formule cette année. En tous les cas, super, parce que les gens sont debout dans la seconde partie. Et il y avait 200 personnes qui était debout devant la scène pendant 1 heure.
1: Plutôt
2: d'être assis à leur place, j'ai jamais vu ça.
1: Voilà, jamais vu ça.
2: Donc tout va bien.
1: Je vous ai donné la parole tout de suite, mais vous n'êtes pas seul avec vous et avec nous. On a Françoise Quiro, la présidente de l'asso organisatrice Terre de l'île Chauvet. Bonjour Françoise.
3: Bonjour.
1: Jacques, donc le directeur artistique et un grand chef d'orchestre de ce festival. Avec nous également, deux noms qu'on connaît bien maintenant sur Neuve, Fabien Ratti et Guillaume Fortino.
4: Bonjour.
1: Qu'on va retrouver sur scène dans plein de spectacles. Fabien à la mise en scène et Guillaume à la création musicale, notamment d'un grand spectacle inédit qui arrive la semaine prochaine sur Jeanne de Belleville. C'est une formidable énergie qu'on retrouve chaque année quand on vous reçoit, quand on vient vous voir dans ce festival, avec des équipes qui sont hyper fidèles. Et il y a vraiment un grand noyau, alors à la fois de bénévoles et d'artistes, qui s'est créé au fil des ans. Françoise, vous ne ratez pas une année. Et pour vous, je sais que c'est hyper important ce festival dans votre vie.
3: Ah ben moi j'ai commencé il y a très longtemps avec Jacques dans Charrette à la Garnache, et quand j'ai connu Jacques, ça a été avec mon mari la plus grande joie qu'on puisse avoir, parce qu'on a appris beaucoup de choses avec lui. Et quand il a décidé de faire le festival à Boitzenay, ben on l'a suivi, et pas une seconde je regrette d'avoir suivi Jacques et tous ses acteurs et tous ses comédiens, parce que ce sont des gens vraiment formidables. Mais alors quand je dis formidable, c'est vraiment formidable. Et pour moi, c'est très important.
1: Idem pour les artistes. Vous suivez Jacques depuis des années. Il vous a même, pour certains, vraiment mis le pied à l'étrier, il me semble, pour certains d'entre vous. Alors peut-être pas ici, peut-être Fabien.
4: Ah oui, moi, Jacques, j'étais au Festival de Fromentine. C'est là qu'il m'a découvert. Et c'est là qu'il m'a, après, emmené sur Charrette. C'est là que j'ai rencontré Françoise et Popol. Et donc, on se connaît depuis maintenant très longtemps. Et c'est aussi pour ça que j'ai débuté aussi au Festival de l'île Chauvet les premières années, après Charrette.
1: Et aujourd'hui, vous mettez en scène des spectacles, on vous sent de plus en plus important aussi dans l'organisation.
4: Et oui, j'ai la chance d'avoir la confiance de l'association et de Jacques aussi, donc de monter des spectacles. L'an dernier, c'était un hommage à Michel Berger. Cette année, c'est un plus gros morceau. C'est une adaptation de Sister Act qui s'appelle Sister Act Amen, qui est donc une adaptation tirée du film et aussi de la comédie musicale. Voilà, j'ai beaucoup de chance d'avoir autant de monde autour de moi aussi sur le plateau, des artistes fabuleux, professionnels, des personnes qui sont en école, d'autres qui sont passionnés, et vraiment aussi tout ce qui est amateur, vraiment des passionnés autour de ce spectacle.
2: C'est le plus gros spectacle depuis 19 ans en matière de nombre de personnes en scène, professionnelles ou semi-professionnelles. Il fallait une vingtaine de bonnes sœurs, des bonnes sœurs dans l'abbaye. Ça va être un pied de nez aux moines de 1588. Donc Fabien souhaitait évidemment qu'il y ait un énorme chorus chanteur, parce que la partition est magnifique et il fallait la mettre en valeur. Donc Fabien a trouvé tous les gens qu'il fallait. Mais c'est c'est le plus gros spectacle en matière d'artistes professionnels et semi-professionnels depuis 19 ans.
1: Avec en prime une quinzaine de figurants. Alors, bonne nouvelle et mauvaise pour nous, c'est complet. Jeudi et vendredi. Alors, la joie d'avoir évidemment des dates complètes. On vous retrouve sur scène, Jacques. Dans un personnage en couleur, évidemment.
2: Bon, écoutez, moi, je suis à un âge maintenant un peu plus canonique, donc j'ai plus envie de transmettre que d'être sur scène. Mais voilà, Fabien me dit, tu pourrais nous faire un petit rôle. Il y a un évêque sympathique. Bon, je me dis, après 7 ans de séminaire, je peux peut-être jouer un évêque.
1: C'était pour vous.
2: Je ne sais pas.
1: On retrouve aussi Fabien et Guillaume Fortino. Je ne vous ai pas encore donné le micro, Guillaume, qui va être présent sur plusieurs spectacles, dont Sister Act.
5: Oui.
1: Et alors le bonheur, voilà, de retrouver des copains quelque part, c'est une famille, des amis sur scène.
5: Ce que j'aime dans ce festival, c'est l'esprit de famille qu'on a les uns pour les autres. On s'aime tous, Et je pense que Sister Act est un spectacle qui propage l'amour. D'ailleurs, on le chante. Ouais. Et moi j'adore, je me marre, je m'éclate à faire ce spectacle, je m'éclate à voir les bonnes sœurs, à voir Jacques faire l'évêque déluré. C'est vraiment un spectacle très très sympathique.
4: Et j'en profite pour dire aussi que Guillaume est sur scène, mais il m'aide aussi beaucoup à côté, puisqu'il fait aussi les chorégraphies des parties hommes, parce que les hommes dansent aussi dessus.
1: D'accord.
4: Et je voudrais aussi citer Solène Bidot et Angèle Bureau-Duriez qui font les chorégraphies pour les femmes. Elles m'encadrent vraiment, elles m'aident beaucoup avec Guillaume, donc merci.
1: Et alors, ce sont des grandes voix, évidemment, Sister Act. Qui joue le rôle de la principale à l'écran? C'est Whoopi Goldberg.
4: Alors, exactement. Donc, cette diva du cabaret, puisque dans l'adaptation, on a une diva qui est dans un cabaret, c'est Marie Baguet, qui est une chanteuse d'origine russe, qui est en France depuis très longtemps, qui travaille dans des cabarets, qui est une grande chanteuse, qui va interpréter ce rôle.
1: Et on retrouve, donc, je l'ai dit, une quinzaine de figurants aussi, donc beaucoup de monde sur scène. C'est jeudi, c'est vendredi, c'est complet. Carton plein en vue aussi pour les deux soirées consacrées à Michel Sardou, les 7 et 8 août. Alors, ces soirées d'hommage à des grands artistes, vous l'avez dit, Michel Berger l'an passé, ça marche du feu de Dieu. Et je crois même, Françoise, que ce sont les premières dates à afficher complet quand vous avez ouvert la billetterie.
3: Oui, ça a été les premières. 3-4 jours après, c'était presque plein, et 15 jours après, il y avait déjà plus de place pour Michel Sardou. Mais il faut dire que les concerts qu'on fait à l'île Chauvet sont toujours remplis à ras-le-bord, parce que c'est quand même des chanteurs très populaires, entre guillemets, mais que justement nos jeunes acteurs et chanteurs qui ont des voix extraordinaires peuvent chanter Michel Sardou. Voilà.
1: J'allais dire, pour les grandes voix du festival, c'est du pain béni. Et on vous retrouve d'ailleurs, Guillaume et Fabien, pas Jacques.
4: Oui,
2: alors je vais chanter également avec eux. Je vous dis pas quoi, mais je vais être avec vous, avec eux aussi. Ils vont être avec nous. Enfin, toute l'équipe est à la fois metteur en scène, acteur, chanteur.
4: Oui, vous avez une dizaine de chanteurs professionnels sur le plateau, sur ce spectacle-là. Voilà. Ça va être
2: des danseurs
4: mis
2: aussi
4: en scène aussi. Ça va être très vivant. Il n'y aura pas que sous forme de concert. Il va se passer des choses. Et on va pouvoir découvrir tous les plus grands tubes de Michel Sardou d'une certaine façon.
2: Et
4: il n'y aura pas tout. Donc ne soyez pas frustrés. Il n'y aura pas tout.
1: Il y aura forcément des râleurs.
2: Mais il y aura les grands.
1: Mais d'une certaine façon, ça veut dire quoi, ça? Ça veut dire... Vous avez une orientation particulière dans la mise en scène,
2: Steve Chauvry, qui est un des acteurs du festival des chanteurs depuis plusieurs années, c'est lui qui a écrit le scénario de ce spectacle. C'est lui qui a choisi un peu les morceaux, avec moi évidemment, mais c'est lui qui a conçu un petit scénario avec une histoire, en fait, qui se passe dans un village. Ça se passe dans une guinguette. Et Steve Chauvry a fait un beau travail pour adapter toutes les chansons de Michel Sardou. Il y a beaucoup de medley, donc ça va être à la fois très vivant et en même temps avec toutes les chansons qui ont marqué la carrière de Michel Sardou.
1: Et je pense que le public va aussi peut-être se lever et danser sur
2: c'est probable.
1: Ces deux soirées. Alors, bonne nouvelle, il en reste des places pour deux spectacles la semaine prochaine à réserver absolument. C'est Jeanne de Belleville, composée par Guillaume Fortino avec nous, mis en scène par Jacques Rafle du Parc, lundi et mercredi. Et un autre spectacle assez inédit et qui est très réjouissant, rien qu'en en parlant, c'est Soyons pas trop sérieux mardi prochain, spectacle lyrico-comique avec trois grandes voix et dont un, Florian Laconi, qui met en scène en plus ce rendez-vous. On va en parler après une petite pause musicale
0: juste après Ambre sur Neuve.

0: C'était Ambre à l'instant sur Nov. La suite jusqu'à 13h, les rendez-vous de l'été avec le festival Lille Chauvet, Emmanuel.
1: Le festival de Lille qui s'est ouvert hier pour deux semaines. C'est la 19e édition. On reçoit avec nous donc François Skiro qui préside l'association Terre de Lille Chauvet à l'organisation, le directeur artistique Jacques Ravelot du Parc et deux également des artisans de ce festival. C'est Guillaume Fortino et Fabien Ratier. Le festival s'est ouvert hier avec toujours au sommet de l'abbaye ce nid de cigogne qui surplombe un peu les artistes. Vous avez une spectatrice comme ça régulière?
2: Oui, et les cigognes sont devenues le symbole de ce festival depuis cette année, puisqu'il y a eu un changement au niveau de communication. Il fallait trouver quelque chose qui symbolise un petit peu. Et comme depuis 19 ans, on voit toujours une cigogne qui se promène chaque été, voire deux, à chaque spectacle ou à beaucoup de représentations, bah, la cigogne et le nid de cigogne nous a semblé un bon symbole, en fait, pour, voilà, sur les affiches maintenant, partout, il y aura la cigogne de l'abbaye.
1: Mais apparemment, elles sont déjà reparties.
2: C'est William qui disait ça. Quel dommage.
1: Je ne sais pas bien, je ne sais plus.
3: Alors, non, mais hier soir, il y en avait une en plein apéro-concert. Il y en a une qui est arrivée. Ah, c'était fantastique.
2: Elles ne sont pas toutes parties.
3: Il y en a toujours une qui reste.
2: Elles vont rester pour écouter un peu les concerts.
1: Avec les spectateurs en grand nombre, hein, le festival, ce sont évidemment des spectacles, des dîners aussi en amont, hein, toujours si on le souhaite. On va sur LOSO hein, pour réserver les dernières places disponibles pour les dîners. Et puis pour la semaine prochaine, ces spectacles qui arrivent, Jeanne de Belleville, La Lionne Sanglante. C'est un spectacle imaginé il y a quelques années par Guillaume Fortino, qui a composé la musique, qui a ensuite demandé à Océane Fradet et Jean-Charles Godin d'en écrire le livret. La mise en scène est signée Jacques Ravelot du Parc et Rémi Barbieri. Extrait pour nous mettre un petit peu dans l'ambiance.

0: Ça continue sur scène, évidemment. Alors moi, je suis partie à l'aventure, là, Guillaume. C'était le but, un peu. Hein.
1: Ah bah oui, quand j'ai découvert son histoire au château de Clisson, j'étais stupéfait par le destin de cette femme, d'une modernité incroyable. Je me suis dit... Oh, enfin, j'ai eu vraiment envie de raconter son histoire en musique. Et le thème que vous venez d'entendre, c'est le premier qui m'est venu en sortant du château.
0: Ah vraiment, oui.
1: je me suis dit, mais c'est incroyable ce destin, cette vengeance qu'elle a pu mettre en place pour se venger de la mort de son mari tué par le roi de France. C'est une femme avec un destin extraordinaire. L'histoire de sa famille, complètement ancrée dans l'histoire locale, les marais salants, les châteaux, c'est passionnant.
0: Cette femme qui est devenue pirate,
1: oui.
0: Si je ne me trompe pas, c'est une légende, mais une vraie légende.
2: Ah, c'est-à-dire qu'en fait, elle a existé vraiment.
0: Oui,
2: donc,
0: oui.
2: Jeanne de Belleville était mariée à Olivier de Clisson, il possédait quasiment toutes les terres d'ici, de l'Île-Dieu, Noirmoutier, le marais salant, comme tu dis. C'était immense, ils étaient plus riches que le roi de France, ces familles. Bon. Donc il y a eu effectivement une jalousie du roi de France, qui, comme tu l'as dit, Guillaume, a fait tuer son mari par traîtrise, etc. Et en fait, elle a décidé de se venger. Et c'est une des seules femmes de l'histoire de la Vendée qui n'existait pas encore à l'époque, évidemment, mais de notre territoire, de Poitou, Marche de Bretagne, etc. C'est toujours des mecs, jamais de femmes.
0: Ben si.
2: Pour une fois qu'il y a une femme, je trouve que l'idée était bonne. Et moi, j'ai lu beaucoup de livres sur elle, bien avant qu'on en parle avec Guillaume. Puis un jour, il me parle de ça. Je dis, ouais, j'adore ce personnage, il faut absolument arriver à faire un spectacle. Bon, l'île Chauvet est un lieu festif. L'île Chauvet appartenait aux Belleville.
0: En plus.
2: C'est un lieu qui appartenait à la famille de Belleville. Ah, moi, je ne suis pas historien, mais j'aime l'histoire.
0: Oui, hein,
2: je suis pas
0: historien. Vous adorez l'histoire, je sais bien.
2: Ah, j'adore ça. Et donc, voilà, l'idée était trouvée. D'une façon ou d'une autre, de faire le spectacle. Bon, je trouve que c'est cette année, pour la 19e édition, je me réjouis. La partition est magnifique, hein, j'ai eu l'occasion bien sûr de la travailler en amont pour préparer la mise en scène avec Rémi Barbieri, qui en assure aussi la bande-son et la co-mise en scène avec moi. On s'est très investi en fait dans ce spectacle. Art musical s'est investi aussi, même sur un plan financier, pour
0: la production est importante.
2: Faire quelque chose de digne, quoi, parce que bon, voilà, on fait tout avec les moyens du bord, hein. Chauvet, c'est comme ça, on le fait depuis 19 ans. Et on va continuer à le faire, mais bon, là, il fallait donner un petit coup un petit coup supplémentaire. Et j'espère que Guillaume sera content du travail qu'on aura fait.
0: Je sais que vous portez ce spectacle depuis longtemps, hein, dans votre cœur, dans votre tête au niveau musical. Vous avez fait appel à deux auteurs, autrices. Jean-Charles Godin, qu'on connaît bien ici. Jean-Charles, je crois, avait déjà écrit sur Jeanne de Belleville pour une BD, me semble.
1: Il avait scénarisé une bande dessinée qui finalement n'est jamais sortie parce qu'il y avait eu un appel d'offres et c'est quelqu'un d'autre qui a eu. Je ne sais plus, j'ai lu cette BD. Hein,
0: mais connaissait l'histoire, Jean-Charles Godin.
1: Oui, il la connaissait très bien. Donc, quand j'ai commencé à écrire, j'avais besoin de gens. Je ne suis pas auteur, je suis compositeur. J'avais besoin de gens de confiance et je me suis naturellement tourné vers lui parce que je connaissais son histoire avec Jeanne de Belleville et puis j'avais envie que ce soit une femme qui mette des mots de femme dans l'histoire. Donc j'ai demandé à Océane d'écrire les paroles des chansons notamment et d'être co-livrettiste avec Jean-Charles.
0: Océane Fradet qu'on va retrouver sur scène aussi.
1: Oui.
0: Dans le rôle de Jeanne ou
1: non?
0: Ah, pas du tout.
1: Non, elle va jouer le petit Olivier parce que dans l'histoire de Jeanne de Belleville sont embarqués malheureusement ses enfants. Parce qu'ils ont une cible sur le dos, hein. Donc plutôt que de les avoir en danger sur terre, elle préfère les avoir avec eux et leur apprendre l'art de la guerre.
0: On vous retrouve, Guillaume, sur scène.
1: Oui.
0: Avec votre grande voix aussi. Mmh. Dans quel personnage?
1: Je ferai le roi Édouard III d'Angleterre.
0: Jacques, vous serez sur scène?
2: Alors pour ce spectacle, je ne serai pas sur scène parce que je n'arriverai pas à tout faire. Mais je serai là à la mise en scène, bien évidemment. Et on va retrouver tous les artistes du festival, dont Fabien, qui est présent sur ce plateau. Dont, bien sûr, Laura Tardino, qui va jouer le rôle de Jeanne.
0: J'allais vous demander.
2: Voilà.
0: Laura Tardino, effectivement.
2: Solène Bideau, qui sera aussi la soubrette de la famille de Belleville. On va retrouver tous les artistes, Steve Chauvry, Thomas Violo, Grégory Arrieta, dans les rôles qui composent ce spectacle.
0: Et j'imagine le bonheur, Fabien, de jouer un spectacle complètement inédit, créé par quelqu'un que vous connaissez bien, pour un festival que vous appréciez en plus.
3: Ah oui, ça va être un moment extraordinaire. On l'a entendu sur les musiques, c'est une vraie aventure en fait. Et puis une nouvelle aventure, on le fait pour les copains, mais des copains qu'on sait très professionnel, très compétent. Donc, c'est un bonheur de pouvoir être dans cette création et c'est un bonheur de pouvoir jouer le rôle d'Olivier de Clisson qui est le mari de Jeanne de Belleville qui malheureusement meurt, mais c'est l'histoire qui veut ça, mais c'est un bonheur de partager ça avec toute cette équipe, oui.
0: Mais son rôle est important, c'est lundi et mercredi prochain, il reste des places, et entre les deux, un rendez-vous assez inédit, complètement inédit, hein, qui s'annonce somptueux, c'est Soyons pas trop sérieux. Mise en scène de Florian Lacony, je ne pense pas qu'il ait déjà mis en scène un spectacle pour le festival.
2: Non, il a fait un concert avec un pianiste, mais jamais de... Je reviens deux secondes sur Jeanne de Belleville, oui. Parce que un truc qui est important pour le public, c'est qu'une création, c'est très rare aujourd'hui. On n'y arrive pas parce que c'est trop compliqué, financièrement, etc. Là, il y a une vraie création dans notre région sur un personnage qui a marqué notre secteur. Donc, j'invite vraiment les gens. C'est une chance qu'on a de pouvoir faire ça là. C'est vraiment une chance. Donc, venez parce que il y aura beaucoup d'émotions dans ce spectacle. C'est très épique. Il faut déplacez-vous, franchement. C'est parce que je sais pas si on le fera. J'en sais rien. Mais on le crée ici. Donc, venez. Alors, pour revenir à Florian Lacony.
0: 30 secondes. Parce que c'est une grosse soirée.
2: C'est un grand chanteur d'opéra. On le voit partout à la télévision quand il est au fait de la musique, etc. à Orange. Il est déjà venu chez nous plusieurs fois parce qu'il adore l'opérette. Il adore la comédie musicale. Il avait fait il y a 2 ans un concert avec son pianiste. Et là, il a écrit un spectacle à 3 personnages complètement déjantés sur l'opéra. C'est un truc complètement farfelu, mais en même temps, il chante comme on chante en opéra. C'est un spectacle très, très original. Il faut absolument venir aussi.
0: Beaucoup d'humour annoncé dans ce spectacle où ils vont se mêler du Piaf, du Verdi, du La Fitzgerald. C'est la semaine prochaine.
2: Oui, en jouant du piano avec leurs pieds. Enfin bon, c'est très spécial et c'est très drôle.
0: Et ce sont de très grandes artistes. Oui. Merci beaucoup. Mais écoutez, on vous suit, vous le savez. Et puis j'espère, on va en reparler à fond hein, de vos spectacles. En tout cas, pour ceux où il reste des places, hein, évidemment, puisque c'est complet pour cette première semaine. Et bravo à vous. Merci d'être venu. Alors en plus, en pleine préparation, je sais que voilà, ça, le matin et l'après-midi, on répète. Et vous allez jouer.
2: Et le soir, on joue.
0: Merci à tous les quatre.
4: Et nous, je vous remercie individuellement de nous avoir reçus. Merci beaucoup.
0: Avec plaisir.
3: Merci.

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1: Bonjour à tous. J'ai tout refusé pour les Bleus. 5 ans après son départ du Real Madrid, Zinedine Zidane a été nommé sélectionneur de l'équipe de France pour succéder à Didier Deschamps. Le président de la Fédération française de football, Philippe Diallo, l'a annoncé tout à l'heure. Zinedine Zidane disposera de 2 mois pour préparer son premier rendez-vous officiel prévu le 25 septembre face à la Turquie en Ligue des Nations. Dans le reste de l'actualité, l'incendie en Gironde est toujours stabilisé mais pas fixé. Il a déjà parcouru 42 000 hectares et la hausse des températures ainsi qu'un vent plus sec font craindre de possibles reprises. Conséquence à la Cano, 4 000 touristes ont été évacués de façon préventive. Un incendie qui perturbe le trafic ferroviaire. Aucun TGV ne circulera au sud de Bordeaux aujourd'hui, hormis ceux qui desservent Agen et Toulouse. Les pompiers, eux, restent vigilants également. Dans les Landes, le feu est fixé mais il pourrait reprendre, averti ce mardi matin le préfet du département. Plusieurs quartiers de Biscarrosse demeurent bouclés par les autorités. Et dans le Var, un homme de 23 ans a été mis en examen à la suite d'une série de départs de feu d'origine volontaire. Il est soupçonné d'être à l'origine d'incendies sur plusieurs communes qui ont entraîné la destruction de plusieurs hectares de forêt. Le chômage augmente légèrement en France, une hausse des demandeurs d'emploi sans aucune activité de 0,8% deuxième trimestre. Elle intervient après une baisse de 1,2% 3 mois plus tôt. Le maire d'Alès salue les milliers de messages de solidarité reçus. Christophe Rivin a remercié hier ces personnes après avoir reçu des menaces de mort de la DZ Mafia. Il s'exprimait en marge de la cérémonie de prise de fonction de la nouvelle sous-préfète de la ville. La terre a tremblé au Japon. Un violent séisme de magnitude 7,1 a frappé le sud de l'archipel. Au moins 50 personnes ont été hospitalisées selon les médias locaux. L'alerte au tsunami, elle a finalement été levée. Et puis, bilan morose pour les commerçants. La fin des soldes, c'est aujourd'hui. Une période prolongée à cause de la canicule, mais qui n'a pas réussi à faire remonter la fréquentation, selon la Chambre de commerce et d'industrie de Paris. Excellente journée à tous.
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1: À Notre-Dame-de-Mont, la température extérieure est de 23 et 28 cet après-midi avec un grand soleil et l'eau est à 20. On part du côté des plages de Saint-Hilaire-de-Riez. Le ciel est dégagé, l'eau est à 15 degrés, l'air à 26. À Saint-Jean-de-Mont maintenant, une eau à 16 degrés, une température extérieure de 25. On note que la mer est belle et sera pleine à 17h09. Et on finit par Fromentine, l'eau est à 21. Concernant la température de l'air, on est à 25 degrés et dans l'après-midi, on attend 29 degrés. La mer est calme et pas de vent prévu. Sachez que la flamme est verte sur toutes vos plages, sauf à Saint-Hilaire-de-Riez, elle est orange car c'est un vent de terre.
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1: Bonjour à tous, une nouvelle page s'écrit du côté des Bleus. Zinedine Zidane a officiellement été nommé aujourd'hui sélectionneur de l'équipe de France de football. Le Ballon d'Or 98 succède à son ancien coéquipier en bleu, Didier Deschamps. Et 5 ans après son départ du Real Madrid, Zinedine Zidane est donc nommé pour le poste qu'il attendait depuis plusieurs années. Il dispose désormais de 2 mois pour préparer son premier rendez-vous officiel prévu le 25 septembre face à la Turquie en Ligue des Nations. Dans le reste de l'actualité, une importante entreprise de feu en Gironde. Elle a été constatée sur la commune de Lèche-Cap-Ferré. L'incendie qui a déjà ravagé 42 000 hectares était jusque-là stabilisé mais pas fixé. Et la hausse des températures ainsi qu'un vent plus sec font craindre de possibles reprises. Plus de 2 000 pompiers sont toujours mobilisés sur place. À noter qu'à Lacanau, 4 000 touristes ont été évacués de façon préventive. Les pompiers qui restent vigilants également dans les Landes. Le feu est fixé mais il pourrait reprendre, a averti ce mardi matin le préfet du département. Plusieurs quartiers de Biscarrosse demeurent bouclés par les

0: Et puis, c'est le dernier jour des soldes aujourd'hui, une période qui avait été prolongée par le gouvernement en raison de la canicule. Et le bilan s'annonce d'ores et déjà décevant pour les commerçants. Selon une note publiée hier par l'Institut français de la mode, les ventes ont été en moyenne en baisse de 1,3% lors des 4 premières semaines en comparaison avec 2025. Excellent après-midi à tous.
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1: Elle arrive, la 61e édition de la fête des gobeurs d'huîtres. C'est ce dimanche à Bouin, grand rendez-vous avec le célèbre concours de gobeurs, mais aussi plein d'animations tout l'après-midi, plein d'activités, palais, chamboule-tout, pêche à la ligne, danse folklorique. On vient évidemment se rafraîchir aussi et les bénéfices seront reversés aux assos sportives de l'Espérance ainsi qu'à l'école privée Jeanne d'Arc et à la paroisse. On retrouve demain à Bouin, spectacle musical, place du pavillon à 15h30. C'est pour toute la famille, c'est participatif. Musique d'une petite île proposée par la compagnie Capitaine Démo. Ce sera donc à 15h30 et c'est gratuit. À Saint-Jean-de-Mont ce soir, soirée déferlante avec deux spectacles, Monique Projet Coin et trois fabuleux acrobates. Et comme toi, tu me vois de la Fauvette, ambiance circassienne aussi. C'est Square Albert Pommier, gratuit à partir de 21h30. Ce mardi, on retrouve des animations ludiques de jeux en famille avec la ville de Noirmoutier qui propose le village des jeux. Place de l'hôtel de ville entre 18h et 23h. De la luge sur aiguille de pin tout l'été, c'est de 14h à 18h au phare de Fromentine jusqu'au 18 août. Vous avez 5 pistes, une verte, une bleue, une rouge, deux noires. Réservez vos descentes, info à l'office de tourisme. Assoli prend en charge vos enfants et ados pendant les vacances à Beauvoir et alentour, mais propose aussi des animations tribus, parents, grands-parents avec les enfants de 2 à 6 ans. La prochaine, c'est demain, bricot d'été et le 5 août, pizza sucrée.
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1: Bonjour à tous. Les pompiers toujours mobilisés sur le violent incendie en Gironde. Des reprises de feu importantes ont été constatées, notamment dans le secteur de Lèche-Cap-Ferré. Le bilan est considérable. 240 habitations brûlées depuis mercredi en Gironde. Bilan qui reste très provisoire, selon le sous-préfet de l'Espard-Médoc, Fabien Tulleux. Au total, 222 000 personnes ont été évacuées depuis le début du sinistre dans 22 communes. À Lacano également, 4 000 touristes ont été déplacés de façon préventive. Un incendie qui a des conséquences économiques importantes sur la région. Le ministre délégué à l'industrie Sébastien Martin doit réunir les acteurs économiques jeudi à Bercy. Et dans le Var, un homme de 23 ans a été mis en examen à la suite d'une série de départs de feu d'origine volontaire. Il est soupçonné d'être à l'origine d'incendies sur plusieurs communes qui ont entraîné la destruction de plusieurs hectares de forêt. Il a été placé en détention provisoire. Dans le reste de l'actualité, le chômage repart à la hausse. Le nombre de demandeurs d'emploi sans aucune activité inscrits à France Travail a augmenté de 0,8% au deuxième trimestre 2026. Une augmentation qui intervient après une baisse de 1,2% trois mois plus tôt. Cette dramatique découverte dans le Vaucluse, les corps de 5 bébés morts ont été retrouvés dans un appartement du centre historique d'Orange. Selon les enquêteurs, la femme a accouché hier d'un enfant en bonne santé à la suite d'un troisième déni de grossesse. La terre a tremblé au Japon. Un violent séisme de magnitude 7,1 a frappé le sud de l'archipel. Au moins 50 personnes ont été hospitalisées selon les médias locaux. Mais le bilan pourrait s'aggraver, notamment après une explosion dans un centre commercial. L'alerte au tsunami, elle, a finalement été levée. Et puis, il avait quitté les Bleus sur un carton rouge il y a 20 ans. Il est de retour sur le banc. Zinedine Zidane est le nouveau sélectionneur.

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1: Le festival de l'île Chauvet a démarré hier soir avec un très joli rendez-vous. Apéro-concert des Vendée Globetrotters, recrutés par Art Musical, un des artistes vendéens. On les retrouve ce soir. La comédie musicale Sister Act amène ses jeudis et vendredis à 21h30. Et la programmation se poursuit la semaine prochaine. Toutes les infos sur Hello, Asso ou dans vos offices de tourisme de gauche à Langlois. Ce mardi, spectacle Heavy Motors avec à Noirmoutier et précisément au parking Ganachot, la compagnie de la société protectrice des petites idées. C'est à 21h30, c'est évidemment très drôle. On retrouve les Perrier Stival le mardi pendant l'été au Perrier. Venez 15 places de la mairie dans l'après-midi à la maison des Hirondelles pour s'immerger dans un espace fleuri coloré avec des artistes variés. Ils animent ce lieu vivant. Du cirque à Chalon, le nouveau cirque Zavata débarque dans les prairies Malraux dès aujourd'hui jusqu'au 2 août. On retrouve un spectacle ce soir, demain à 10h45 et 18h, idem jeudi et samedi. Vendredi, ce sera en soirée à 18h et 20h, dimanche à 16h. Les places à réserver le matin dès 10h aux caisses du cirque. Par téléphone aussi ou sur internet, vous avez une adresse, hein, nouveau-cirque-zavata.com. Vous avez aussi une billetterie sur Ticketmaster. À Beauvoir-sur-Mer, soirée jeu de l'été avec la bibliothèque Ludothèque Le 3 qui vous attend tous les mardis de 19h30 à 21h30. Soirée à thème, ce soir, jeu de voyage et d'aventure. C'est à partir de 8 ans.
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0: c'est sortir dans 2 minutes pour les hits. Vous écouterez Manmood avec Angèle et Temper City.
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2: Bonjour à tous. L'inquiétude des pompiers en Gironde. Ils sont toujours 3000 mobilisés contre l'incendie qui a déjà ravagé 42 000 hectares. Et la hausse des températures ainsi qu'un vent plus sec font craindre de possibles reprises. Des reprises importantes qui ont d'ailleurs été constatées, notamment autour de la commune de Lège-Cap-Ferré. En attendant, le bilan, lui, est déjà considérable. 240 habitations ont brûlé depuis mercredi en Gironde. Bilan qui reste très provisoire, selon le sous-préfet de l'Espard-Médoc, Fabien Tulleux. Au total, 222 000 personnes ont été évacuées depuis le début du sinistre dans 22 communes. Et puis à Lacanau également, 4 000 touristes ont été déplacés de façon préventive. À noter enfin que 93 pompiers ont été blessés. Dans le reste de l'actualité, ils sont déjà mis en examen dans la mort de Quentin Derenque. Deux des activistes d'ultra-gauche ont à leur tour déposé plainte contre une quinzaine de militants identitaires pour des violences le jour du drame. On le rappelle, Quentin Derenque, un étudiant nationaliste âgé de 23 ans, a été battu à mort en février à proximité de Sciences Po Lyon. C'est le dernier jour des soldes aujourd'hui, une période qui avait été prolongée par le gouvernement en raison de la canicule, et le bilan s'annonce d'ores et déjà décevant pour les commerçants. Selon une note publiée hier par l'Institut français de la mode, les ventes ont été en moyenne en baisse de 1,3% lors des 4 premières semaines en comparaison avec 2025. Volodymyr Zelensky aux États-Unis, le président ukrainien s'entretient avec Donald Trump cet après-midi. Une rencontre qui intervient au moment où l'Ukraine et la Russie font monter en puissance leurs frappes de longue portée. Cette nuit, plus de 390 drones ukrainiens se sont dirigés vers la région de Moscou, selon le maire de la capitale russe. Et puis on termine en football. J'ai tout refusé pour les Bleus. 5 ans après son départ du Real Madrid, Zinedine Zidane a été nommé sélectionneur de l'équipe de France pour succéder à Didier Deschamps. Le président de la Fédération française de football, Philippe Diallo, l'a annoncé tout à l'heure. Zinedine Zidane disposera de 2 mois pour préparer son premier rendez-vous officiel, prévu le 25 septembre face à la Turquie en Ligue des Nations. Excellent après-midi à tous.

0: L'un des succès de cet été est Temper City.
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0: Comme tous les jours, et on s'installe. L'été se poursuit. Merci d'être avec nous jusqu'à 20h. Les bons plans, les rendez-vous, les sorties dans le Nord-Ouest. Rendez justement, c'est sortir jusqu'à 20h. On prendra notamment tout à l'heure la direction avec Baptiste à 18 et 19h. Direction La Guérinière sur le site des Blocos pour un concert de la Riff et Nosmen. Concert Didier Zico Bloc. Alors c'est ce soir à 21h à La Guérinière. Et tout à l'heure, interview à suivre dans Sortir. Dans quelques minutes, on parle également cadeau. Côté musique, Zawi avec Stéphane, Julien Doré. Voici, écoutez, c'est uniquement sur Neuve pour l'été, c'est tout nouveau. Voici Shane.

0: Zaoui en duo avec Stéphane sur Nove.
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0: Profitez évidemment l'été, les vacances dans le nord-ouest vendéen, c'est pour tout le monde, les petits, les grands, en famille, avec les amis, c'est tous les jours, tout l'été, il y a plein de rendez-vous, plein d'activités, on s'amuse à la barre de Montfromentine avec cet été, les sports d'hiver à la mer en été, ah ouais c'est très très original, n'hésitez pas bien sûr à vous renseigner pour toutes les infos, les activités, donc à la barre de Mont avec les sports d'hiver à la mer, au cœur de l'été. Bientôt les infos avec Emma pour le bloc 9, on a Harry Styles à écouter, et puis tout à l'heure c'est à qui le tour, Emilienne Farmer sur 9.
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0: C'est à qui le tour? Et Mylène Farmer.
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0: Attention, arrive un nouveau tirage au sort. Vous jouez cette semaine, c'est pour gagner, vous, la personne de votre choix. Vos invites pour, au choix, évidemment, trois belles soirées. C'est la semaine prochaine, hein, pour la nouvelle édition sur l'île Dieu. Viens dans mon île. Bateau inclus, évidemment, aller-retour. Hein. Bonne chance pour jouer. Vous allez sur notre Facebook. Attention, il y a un nouveau tirage au sort qui arrive dans un petit quart d'heure pour jouer notre Facebook Nov Ma Radio. La suite avec le souvenir des Kool & The Gang, Zazie, à tout à l'heure Madonna et Sabrina Carpenter. Et après le Bloc Nov, c'est dans une petite minute. Vous allez écouter Teddy Swims sur Nov.
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3: On retrouve la compagnie Grain de Sable et son spectacle de danse à l'évidence ce soir à 21h30 à l'Épine, place du marché. Jeudi, ce sera Fromentine Repiétonne. À la Guérinière, les Icoblocs ont redémarré. C'est le mardi soir. Concert ce soir de la Riff et Nomens, une famille unie autour de la musique. Deux frères, Léo, Antoine, rap énergique, avec leurs parents à l'accordéon et à la guitare, à 21h sur le site des Blocos. À Barbâtre, on retrouve un marché nocturne, artisanal et gourmand, de 17h à 22h dans la rue du Centre, et un concert d'accordéon et violoncelle en l'église Saint-Nicolas à 21h. L'OGEC de Saint-Urbain organise son vide-grenier dimanche. Rendez-vous dans la zone de loisirs. Chalon prépare un nouveau mercredi de l'été. C'est demain, parc de la Coursaudière dès 19h. Et c'est un coup de cœur de la programmatrice. Prochain rendez-vous avec Yeka de la compagnie La Frappée, une chanteuse merveilleuse, une danseuse de claquettes, des musiciens communicatifs pour des sons afro-électro. Mercredi prochain, ce sera les Katzel. À Beauvoir-sur-Mer, on retrouve les concerts de l'été dans l'église. Et ce mercredi, ce sera Pan et Bayan, flûte de Pan et accordéon. Alliance inédite de deux instruments iconiques avec deux virtuoses qui vont jouer du Bach, du Mozart, du Bartok et de belles mélodies traditionnelles d'Europe de l'Est. Et puis un rendez-vous annulé ce week-end en raison de la situation météo, évidemment, arrêté préfectoral. Le bal trap de Soulan n'aura pas lieu. Info de la société de chasse La Maréchine de Soulan.
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0: talk about. Madonna et Sabrina Carpenter sur Nov.
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0: Et on est à l'heure, hein, 16h45, et oui, voici le deuxième tirage au sort. Ça va continuer demain, mercredi, jeudi et vendredi. Il y a des places aller-retour, hein, tout est compris. Le bateau, évidemment, pour deux personnes. C'est la semaine prochaine, édition 2026, direction Lille-Dieu. On salue tout le monde à Lille-Dieu pour le retour du festival Viens dans mon île. Vous jouez, vous choisissez votre soirée. Il y en a trois lundi prochain. Charlie Winston, Skip the Use, le mercredi, VDMI, Dérail, et le vendredi, deux rendez-vous, deux belles soirées, enfin pour cette soirée, deux spectacles hommage autour de David Bowie et Michael Jackson. C'est exactement, eh bien, ce qu'a choisi Véronique. Véronique, alors attendez, Garnier, c'est ça? Exactement, c'est ça. Bravo Véronique, qui a choisi donc la soirée du vendredi autour de ces spectacles Jackson, Michael et David Bowie. Ben, c'est gagné Véronique, direction Lille-Dieu, réservez donc votre belle soirée avec Viens dans mon île. Bravo à Véronique, c'est pour elle et la personne de son choix. Évidemment, ça continue demain à la même heure, il y aura un nouveau tirage au sort, toujours en ligne. Vous allez sur notre Facebook. La suite et avant le retour tout à l'heure des infos avec Sortir, Jérémy Frérot au programme. Pour les hits, je vous prépare Alok et voici Champagne sur Nov Ma Radio avec Suzanne. Bel été.

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0: Jérémy Frérot sur Neuve. À 17h, le point sur l'actu. Avant d'écouter Benson Boone, on a Christophe Willem. Et dans 2 minutes, The Weeknd. L'actu, Clémence Lobary.
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2: Bonsoir à tous. Les pompiers toujours mobilisés sur le violent incendie en Gironde. Des reprises de feu importantes ont été constatées, notamment dans le secteur de l'Esch-Cap-Ferré. Le bilan est considérable. 240 habitations ont brûlé depuis mercredi dans le département. Un bilan qui reste très provisoire, selon le sous-préfet de l'Espard-Médoc, Fabien Tulleux. À La Cano également, 4000 touristes ont été évacués de façon préventive. Et dans le Var, le feu, lui, n'est toujours pas fixé sur la commune de Pont-Évès. Il a parcouru près de 5000 hectares. Dans le Var, où un homme de 23 ans a été mis en examen à la suite d'une série de départs de feu d'origine volontaire. Il est soupçonné d'avoir provoqué des incendies sur plusieurs communes qui ont entraîné la destruction de plusieurs hectares de forêt. Il a été placé en détention provisoire. Et des premières mesures pour soutenir les entreprises et les salariés impactés par les incendies. Le ministère du Travail appelle à recourir au télétravail ou encore à mettre en place du chômage partiel. On rappelle que le ministre délégué à l'Industrie, Sébastien Marty, doit réunir les acteurs économiques jeudi à Bercy. Et la météo ne va pas faciliter le travail des pompiers. Un nouvel épisode de canicule s'installe sur le pays. 16 départements vont ainsi être placés en alerte orange demain, notamment la Gironde et les Landes, mais également dans l'est de la France, du territoire de Belfort jusqu'à la Drôme et l'Ardèche. Dans le reste de l'actualité, le chômage repart à la hausse. Le nombre de demandeurs d'emploi sans aucune activité inscrit à France Travail a augmenté de 0,8% au deuxième trimestre 2026. Une augmentation qui intervient après une baisse de 1,2% 3 mois plus tôt. La Terre a tremblé au Japon. Un violent séisme de magnitude 7,7 a frappé aujourd'hui le sud de l'archipel. Au moins une cinquantaine de personnes a été hospitalisées selon les médias locaux. Mais le bilan pourrait s'aggraver, notamment après une explosion dans un centre commercial. Et puis, il avait quitté les Bleus sur un carton rouge il y a 20 ans. Il est de retour sur le banc. Zinedine Zidane est le nouveau sélectionneur de l'équipe de France. 5 ans après son départ du Real Madrid, Zizou est donc nommé pour le poste qu'il attendait depuis plusieurs années. Excellente fin d'après-midi à tous. 9.

0: système et Christophe Willem.
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0: Et tout à l'heure, je vous rappelle que nous prendrons la direction de la Guérinière, la direction, le site des Blocos pour une belle soirée live qui vous attend. On en saura plus avec Baptiste, interview à 18 et 19h. C'est un concert de la Riff et Nosmes. Ce soir, concert dit des Zico Bloc à partir de 21h. Tout à l'heure, donc à ne pas manquer, 18 et 19h d'en sortir. On parle un petit peu météo avant d'écouter dans quelques minutes le tout dernier Vanessa Paradis. Et rendez-vous, on a Bruno Mars et Benson Boone sur Nob Radio.
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0: Toujours et encore des températures très chaudes et estivales, températures qui vont d'ailleurs à nouveau grimper demain mercredi dans le nord-ouest Vendée. Demain matin, au lever du jour.

0: 19 degrés. On va largement dépasser demain les 30 degrés, 34, 35 attendus, notamment à l'intérieur des terres pour demain dans l'après-midi. Quelques nuages et une petite baisse des températures attendues pour jeudi.
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0: Rendez-vous, tous nouveaux titres de Vanessa Paradis sur Nov.
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0: Et vous avez rendez-vous demain avec un nouveau mercredi de l'été, comme chaque été, au cœur de Châlons. Et c'est gratuit, hein, demain dès 19h, demain 29 juillet, avec Yeka de la compagnie La Frappée. Alors, une chanteuse exceptionnelle. Demain, une danseuse de claquettes avec des musiciens communicatifs pour des sons afro-électro. La belle soirée vous attend demain, gratuit, à Châlons Parc de la Coursordière, donc pour ce nouveau rendez-vous des mercredis de l'été. Dans quelques minutes, d'autres infos avec le Bloc Neuf. On a Angèle à suivre avec What You Want et The Bossa, le son de l'été uniquement sur Neuf. Dans deux minutes, avec Magnétique.
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0: Angèle et le groupe Justice.
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0: Et What You Want, l'album d'Angèle sort à la rentrée. Bientôt, après le soleil, après les vacances. En parlant de soleil, bah, coup de chaud, hein, vous le savez, à nouveau donc, pour ce milieu de semaine. Et puis tous les matins, on vous donne toutes les infos indispensables concernant votre météo, la météo des plages dans le nord-ouest Vendée. Tous les matins, le premier rendez-vous, c'est à 11h20. Bon début de soirée, bonnes vacances. Kylie Minogue, pour le souvenir, c'est pour bientôt. Tout à l'heure, Pierre Demar, Olivia Dean et Marine, après les infos du Bloc-Neuf.
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3: Elle arrive, la 61e édition de la fête des gobeurs d'huîtres. C'est ce dimanche à Bouin, grand rendez-vous avec le célèbre concours de gobeurs, mais aussi plein d'animations toute l'après-midi, plein d'activités, palais, chamboule tout, pêche à la ligne, danse folklorique. On vient évidemment se rafraîchir aussi et les bénéfices seront reversés aux assos sportives de l'Espérance ainsi qu'à l'école privée Jeanne d'Arc et à la paroisse. On retrouve demain à Bouin un spectacle musical, place du pavillon à 15h30, c'est pour toute la famille, c'est participatif, musique d'une petite île proposée par la compagnie Capitaine Démo. Ce sera donc à 15h30 et c'est gratuit. À Saint-Jean-de-Mont ce soir, soirée déferlante avec deux spectacles, Monique Projet Coin et trois fabuleux acrobates. Et comme toi tu me vois, de la Fauvette, ambiance circassienne aussi, c'est Square Albert Pommier, gratuit à partir de 21h30. Ce mardi on retrouve des animations ludiques de jeux en famille avec la ville de Noirmoutier qui propose le village des jeux, place de l'hôtel de ville entre 18h et 23h. De la luge sur aiguille de pin tout l'été, c'est de 14h à 18h au phare de Fromentine jusqu'au 18 août. Vous avez 5 pistes, une verte, une bleue, une rouge, deux noires. Réservez vos descentes, info à l'office de tourisme. Assoli prend en charge vos enfants et ados pendant les vacances à Beauvoir et alentour, mais propose aussi des animations tribus, parents, grands-parents avec les enfants de 2 à 6 ans. La prochaine, c'est demain, bricot d'été et le 5 août, pizza sucrée.
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0: Pierre de Marie, je pense à vous.
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0: Exactement, et aujourd'hui dans le cadre de la déferlante d'été qui se poursuit, vous avez toutes les infos, allez-y. Hein. Le programme, les artistes présents sur le site de ladéferlante.com. Ce soir, Heavy Motors, c'est du côté de Noirmoutier-en-Lille. C'est gratuit comme à chaque fois avec le rendez-vous de la déferlante. Un trio venu tout droit de Guingamp, donc du côté de la Bretagne. Ce soir, c'est une création détonnante alliant danse, théâtre, cirque et musique, spectacle de rue par la compagnie protectrice des petites idées. C'est sympa. Ce soir, ce sera à partir de 21h donc pour ce spectacle de rue avec la déferlante. Rendez-vous avec Heavy Motors, parking Ganachot à Noirmoutier-en-Lille. 21h ce soir donc la déferlante. Et c'est gratuit. Ouais, je l'ai déjà dit. Mais c'est bon de le redire. La suite avec Baptiste à nouveau ce soir pour un rendez-vous du côté de la Guérinière. C'est à 18h. D'ici là, c'est pour les hits avec Another. D'ici, c'est Théodora. Et voici le tout dernier Feu Chatterton sur Ma radio, ce qu'on devient.
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0: D'ici, c'est Théodora sur Nove. Dans deux minutes, Red Hot Chili Peppers et Tove Lo avec Stromae. Tout de suite, c'est sortir et c'est avec Baptiste, direction La Guérinière.
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2: Bonjour à toutes et à tous, je suis sur le site des Blocos à La Guérinière à l'occasion du festival Zico Bloc qui propose des concerts gratuits en plein air face à l'océan tous les mardis. Tonio, vous êtes chanteur et rappeur du groupe Larry Phénomène. Comment qualifier votre style de musique? Qu'est-ce que le public va pouvoir écouter un peu ce soir?
3: Donc c'est un mélange de rap, de pop et de rock. On a plusieurs influences. Donc on est deux frères chanteurs, rappeurs et c'est nos parents qui nous accompagnent à la guitare et à l'accordéon. Et ce qui fait qu'en fait on a mélangé un peu toutes nos influences et ça fait ce mélange intergénérationnel qui est Larry Phénomène.
2: Et donc oui c'est ça, c'est une histoire familiale.
3: Carrément, ça fait 7 ans qu'on a ce groupe là en famille. Nos parents, ça fait 35 ans qu'ils font de la musique ensemble. Nous avec mon frère, ça fait 15 ans qu'on fait du rap et qu'on chante tous les deux. Et voilà, ça a commencé il y a 7 ans dans un petit festival et on a adoré ça et du coup on en a fait notre métier.
2: Et ce soir il y a, donc, comme je disais, un cadre assez magnifique. Face à l'océan, est-ce que ça va rajouter quelque chose pour vous à votre performance?
3: Carrément, c'est incroyable d'être au bord de l'océan. En plus, là, il fait hyper beau aujourd'hui. L'eau, elle est calme. On n'a qu'une seule envie, c'est d'aller se baigner. Donc là, on fait le son, on fait toutes les balances. Et je pense qu'à juste avant le concert, on va aller piquer une tête parce que c'est vraiment beau. On est dans un cadre magnifique, donc c'est trop cool.
2: Est-ce que c'est votre première édition du coup de cette Zico Bloc?
3: C'est la première fois. On a été venu l'année dernière jouer à Noirmoutier, mais c'était dans un bar qui s'appelle l'Abreuvoir. Et voilà, c'est là-bas qu'ils nous avaient vu, que la mairie nous avait vu et du coup on est très content de venir ici cette année au Zico Bloc pour la première fois.
2: Et donc ce concert que vous allez jouer ce soir, il est dans le cadre d'une tournée, c'est ça?
3: Ouais, on fait une petite tournée donc en Vendée et en Bretagne. Donc là on a fait un concert hier en Vendée, ce soir on est ici à La Guérinière et ensuite vendredi et samedi on se retrouve en Bretagne. Donc ça sera vendredi à Erdeven au Kouta, un café concert, et ensuite à côté de Guingamp à Plusunette je crois, et ça c'est un petit festival, le festival Décibel Feuille. Donc voilà, on est très content d'être par ici.
2: Merci beaucoup Tonio. Pour rappel, le concert du groupe Larry Phénomène, c'est ce soir à 21h sur le site des Blocos de La Guérinière et c'est entièrement gratuit. Je retrouve de mon côté à 19h Léo, lui aussi chanteur et rappeur du groupe. A tout à l'heure sur Neuve.

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1: Des fleurs, c'était Tovelo et Stromae.
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0: et cadeaux. Demain, entre 10 et midi sur Nove. Belle soirée, bonnes vacances. Charlotte Cardin bientôt. C'est Ron avec le célèbre Super Nature, la version 2024. Et juste après la météo, c'est Milky que vous allez écouter avec Just the Way You Are.
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0: Toujours et encore des températures très chaudes et estivales. La température qui vont d'ailleurs à nouveau grimper demain mercredi dans le nord-ouest Vendée. Demain matin au lever du jour, 18 à 19 degrés. On va largement dépasser demain les 30 degrés, 34, 35 attendus, notamment à l'intérieur des terres pour demain dans l'après-midi. Quelques nuages et une petite baisse des températures attendues pour jeudi.
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0: Charlotte Cardin sur Nova Radio.
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0: Et comme hier, direction, si ça vous dit, l'île de Noirmoutier, c'est le deuxième rendez-vous hier et aujourd'hui. Ça a commencé à 18h, c'est jusqu'à 23h, un rendez-vous ludique. Donc sur l'île de Noirmoutier, c'est le village des jeux, un moment de plaisir à partager. Vous allez vivre comme hier, un moment ludique pour vous amuser, pour passer du bon temps aujourd'hui. Et c'est gratuit, hein. Voilà, ça a commencé, c'est jusqu'à 23h, direction l'île de Noirmoutier, place de l'hôtel de ville. Donc pour ce rendez-vous, le village des jeux. La suite avec évidemment d'autres infos pour sortir avec le bloc 9. Louisa, bientôt jet lag et puis tout nouveau, c'est plein de soleil. Vous allez écouter, vous allez découvrir tout ça dans deux petites minutes. Adriano sur 9.
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0: Lisa sur Nov et Jetlag. 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Et puis tout à l'heure, à nouveau, direction à 19h, donc direction La Guérinière, avec Baptiste pour la suite de l'interview, avec ce concert, concert à partir de 21h, un concert sur le site des Blocos, le concert de la Riff et Nosmen. 19h pour en savoir plus, le prochain rendez-vous sortir donc avec Baptiste. D'ici là, c'est Robbie Williams pour le souvenir, Grand Corps Malade, le nouveau avec Stilto et Riviera. Autre nouveauté juste après le rendez-vous du Bloc Nov. Belle soirée et bonnes vacances avec Nov, ma radio.
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2: Le festival de l'île Chauvet a démarré hier soir avec un très joli rendez-vous. Apéro-concert des Vendée Globetrotters recrutés par Art Musical, un des artistes vendéens. On les retrouve ce soir. La comédie musicale Sister Act amène ses jeudis et vendredis à 21h30. Et la programmation se poursuit la semaine prochaine. Toutes les infos sur Hello, Asso ou dans vos offices de tourisme de gauche à Langlois. Ce mardi, spectacle Heavy Motors avec un Noirmoutier et précisément au parking Ganacho, la compagnie de la société protectrice des petites idées. C'est à 21h30, c'est évidemment très drôle. On retrouve les Perrier Stival le mardi pendant l'été au Perrier. Venez 15 places de la mairie dans l'après-midi à la Maison des Hirondelles pour s'immerger dans un espace fleuri, coloré, avec des artistes variés. Ils animent ce lieu vivant. Du cirque à Chalon, le nouveau cirque Zavata débarque dans les prairies Malraux dès aujourd'hui jusqu'au 2 août. On retrouve un spectacle ce soir, demain à 10h45 et 18h, idem jeudi et samedi. Vendredi, ce sera en soirée à 18h et 20h, dimanche à 16h. Les places à réserver le matin dès 10h aux caisses du cirque. Par téléphone aussi ou sur internet, vous avez une adresse, hein, nouveau-cirque-zavata.com. Vous avez aussi une billetterie sur Ticketmaster. À Beauvoir-sur-Mer, soirée jeu de l'été avec la bibliothèque Ludothèque 3 qui vous attend tous les mardis de 19h30 à 21h30. Soirée à thème, ce soir, jeu de voyage et d'aventure. C'est à partir de 8 ans.
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0: Martin Garrix avec Ed Sheeran sur Neuve.
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0: Sortir avec, ça y est, c'est parti pour le festival de l'île Chauvet, comme chaque été, bien sûr, avec de nombreux et beaux spectacles. Alors, on en a parlé aujourd'hui, le thème dans les rendez-vous de l'été, bien évidemment, vous pouvez retrouver l'émission complète, donc le programme de cette nouvelle édition du festival de l'île Chauvet, c'est sur notre site et l'appli Neuve, neuvemaradio.fr. On en a parlé notamment avec Françoise Quérault, la présidente de l'association organisatrice, et puis bien sûr le directeur artistique Jacques Ravelot du Parc. Top départ donc pour le festival de l'île Chauvet. Musique, le retour dans quelques minutes avec Manon Lisa. Brooke Combe avant 19h. Et là tout de suite, écoutez, découvrez, c'est le tout dernier Nuit Incolore. En nouveauté sur Neuve, Angers Démon. Okay.

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0: Et c'était Brooke Combe sur Neuve. Leïka bientôt et puis David Bowie dans deux minutes. Mais tout d'abord, sortir, on retrouve Baptiste pour un concert ce soir à la Guérinière.
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2: Bonjour à toutes et à tous, je suis à la Guérinière sur le site des Blocos en compagnie de Léo, chanteur et rappeur du groupe Larry Phénomène. Ce soir, vous allez jouer dans le cadre des Zico Blocs, des concerts en plein air face à l'océan organisés gratuitement chaque année par la commune. Larry Phénomène, c'est un groupe familial puisque vous jouez avec votre frère Tonio mais aussi vos parents Lionel et Marie. Comment est venue l'idée de jouer en famille?
3: Ça s'est fait un peu naturellement parce qu'on a vu nos parents faire de la musique depuis qu'on est tout petit. On les a vus écrire des chansons et nous, on a commencé à rapper adolescent de notre côté. Il y avait un cousin à nous qui avait un festival dans les Hautes-Alpes chez nous. On lui a demandé de faire la première partie de son festival. Il nous a dit à condition que vous jouiez avec vos parents. Donc on a monté un set de 30 minutes, on a joué avec eux. Et ça nous a plu, ça a plu aux gens. Donc on a continué au début comme ça en dilettante. Et là, ça fait un an et demi qu'on est professionnel. Donc on vit de cette musique. On a tout donné pendant 5 ans pour que ça se réalise. Ça se réalise enfin, donc on est très contents.
2: Il y a beaucoup de gens dans ce que vous faites comme musique. Mais quel instrument on peut retrouver?
3: Alors on a la madre qui est à l'accordéon, le padre qui est à la guitare. Et ensuite, il y a une base d'instru trap, drill, boom bap. Il y a un petit peu toutes les influences. Et nous, qui rappons.
2: Quelles émotions, du coup, vous espérez transmettre au public ce soir?
3: Les émotions, elles sont diverses. On essaie de faire passer par toutes les émotions. Du coup, c'est ça qui est complexe. On a un set qui monte en puissance. C'est un rap, on va dire, assez engagé. On essaie d'avoir des valeurs là qui nous tiennent à cœur. Et on défend des causes. Mais aussi, des fois, ça peut être plus léger. On peut parler de nos petits problèmes à nous, totalement inoffensifs. Et le but, c'est de passer quand même un bon moment avec une touche d'émotion.
2: Et du coup, ce soir, comme tous les concerts des Zico Blocs, c'est gratuit. C'est important pour vous que ce soit gratuit aussi?
3: C'est clair, c'est cool. Ça fait partie de la mise en avant de la culture. Je trouve que c'est incroyable de pouvoir faire des concerts gratuits sur un lieu comme ça aussi. C'est grâce aux communes. Donc, il faut venir. Il faut venir aux Zico Blocs.
2: Merci Léo. Larry Phénomène, c'est ce soir à 21h. Pour rappel, c'est gratuit dans un cadre idéal juste en face de l'océan. Le festival Zico Blocs, ça continue tous les mardis jusqu'au 25 août. Passez une bonne soirée sur Neuve.

0: Mika sur Nove.
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2: Ah ouais, on prépare de belles sorties la semaine prochaine avec le retour du festival sur l'île Dieu. Viens dans mon île, trois belles soirées. Lundi, il y aura sur scène Skip the Use et Charlie Winston. Mercredi prochain, place à la grande soirée avec de l'ambiance, à savoir Viens dans mon île des rails. Et le vendredi, deux spectacles autour de David Bowie, que vous avez écouté il y a quelques minutes sur Nove, et autour également de Michael Jackson. Vous avez la possibilité de jouer, de gagner vos invites. Aller-retour en bateau, hein, tout est compris.

Pierre. Bonne chance à tous. Demain mercredi, place un tout nouveau tirage au sort. La suite côté musique avec notamment Teddy Swims. On a également pour vous bientôt Bon Entendeur et Fille au Maraville. Ah ouais, c'est toujours aussi sympa à écouter. Et puis Zaou maintenant avec MC Solar et comme Caroline sur 9.

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0: Pony Pony, Loin Loin sur Nov.
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0: Avec Getaway, c'est le retour de ce groupe avec notamment quelques membres originaires tout près de Nantes. Les Buggles, alors ça c'est un énorme souvenir que vous allez regoûter dans quelques petites minutes. Vidéo Kill de Radio Star, Jack Savoriti avec Mika, tout à l'heure le tout dernier Céline Dion, et puis également après le bloc Nov sur Nov, le tout dernier D6, ça s'appelle Maniac.
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2: On retrouve la compagnie Grain de Sable et son spectacle de danse à l'évidence ce soir à 21h30 à l'Épine, place du marché. Jeudi, ce sera Fromentine Rue Piétonne. À la Guérinière, les Icoblocs ont redémarré. C'est le mardi soir, concert ce soir de la Riff et Nomens, une famille unie autour de la musique. Deux frères, Léo, Antoine, rap énergique, avec leurs parents à l'accordéon et à la guitare à 21h sur le site des Blocos. À Barbâtre, on retrouve un marché nocturne artisanal et gourmand de 17h à 22h dans la rue du Centre et un concert d'accordéon et violoncelle en l'église Saint-Nicolas à 21h. Le GEC de Saint-Urbain organise son vide-grenier dimanche, rendez-vous dans la zone de loisirs. Chalon prépare un nouveau mercredi de l'été, c'est demain, parc de la Coursaudière dès 19h et c'est un coup de cœur de la programmatrice. Prochain rendez-vous avec Yeka de la compagnie La Frappée, une chanteuse merveilleuse, une danseuse de claquettes, des musiciens communicatifs pour des sons afro-électro. Mercredi prochain, ce sera les Katzels. À Beauvoir-sur-Mer, on trouve les concerts de l'été dans l'église. Et ce mercredi, ce sera Pan et Bayan, flûte de Pan et accordéon. Alliance inédite de deux instruments iconiques avec deux virtuoses qui vont jouer du Bach, du Mozart, du Bartok et de belles mélodies traditionnelles d'Europe de l'Est. Et puis un rendez-vous annulé ce week-end en raison de la situation météo, évidemment, arrêté préfectoral. Le bal trap de Soulan n'aura pas lieu, info de la société de chasse La Maraîchine de Soulan.
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0: Jack Savoriti sur Nov en duo avec Mika.
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0: Exactement, on remet ça dès demain comme tous les jours entre 16h et 20h. Sortez bien, profitez, la soirée s'annonce belle avec tout plein de rendez-vous dans le nord-ouest mondain, notamment toujours et encore donc les spectacles avec la Déferlante. Vous allez sur le site de la Déferlante pour avoir toutes les infos, tout le programme. À demain, demain matin, les matins d'été, 7h, et ensuite votre jeu, le tube de l'été, ce sera à partir de 10h. Dans quelques minutes, il y a Lewis Capaldi, le tout dernier Tibbs et le tout dernier Céline Dion. Joli titre signé Icar, il y a un album qui arrive normalement pour l'automne prochain. Céline Dion sur Nov en nouveauté avec Bonjour, pardon, merci. Écoutez, c'est maintenant. À demain.

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